Bonjour, moi, c'est Margot. En ce moment, je suis à mission de service civique chez Radio Viva. J'interviens ici pour tout ce qui concerne la rédaction. Plonger dans le milieu et radiophonique m'a non seulement enrichi de compétences journalistiques, mais a également renforcé ma confiance en moi et mon indépendance. 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Et si vous, vous souhaitez être volontaire, c'est ouvert à tous de 16 à 25 ans. Retrouvez votre mission sur le site service-civique.gouv.fr.

Moi, c'est Mathilde. J'ai 21 ans et j'ai commencé en début d'année ma mission en service civique chez RAGE, une radio associative de musique actuelle à Nîmes. Ce service civique correspondait parfaitement avec mes études de communication, car le projet était d'épauler le chargé de communication de la radio dans ses missions. Mais être volontaire dans une radio associative, c'est aussi découvrir le monde radiophonique et toute la partie journalistique qui en découle. J'ai appris à écrire des articles et même des chroniques sur l'agenda local, que j'ai ensuite enregistré et diffusé à la radio. Alors, si tu as entre 16 et 25 ans et que tu veux découvrir de nouvelles choses, engage-toi avec le service civique. Retrouve toutes les offres de mission sur le site service-civique.gouv.fr.

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Il est 3h.

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Il est 5 heures. Cinq heures.

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Il est 6h.

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1: 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C'était le duo Vice et Verset sur Radio Griot Verte 88.2.

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1: Bonjour à toutes, bonjour à tous, bienvenue sur les ondes de RGO, vous écoutez l'agenda. Du mardi 21 au samedi 25 juillet, la 14e édition du Festival du cinéma belge Jean Garrigue revient célébrer le 7e art du plat pays en usage. Toujours gratuit et en plein air, ce festival itinérant dépliera sa toile de Garrigue Sainte-Eulalie au Mazet de Terre d'Uzès à Arpaillargues, en passant par Uzès et la cour du château de Colorgues. Pour cette nouvelle édition, eh bien, le public retrouvera les traditionnelles séances plein air, courts-métrages, documentaires, trash, les séances pitchoun, les conférences, ainsi qu'une nouveauté cette année, la soirée famille qui aura pour cadre la sublime place du duché d'Uzès. Cette nouvelle édition mettra également à l'honneur le cinéma au féminin. Sans oublier les concerts, le tournoi de pétanque franco-belge, l'apéro Fred, une conférence sur les pistolets à bulles et plein d'autres belles surprises. La 14e édition du Festival du cinéma belge en Garrigue revient de mardi jusqu'à samedi en usage. Jeudi 23, vendredi 24 et samedi 25 juillet, l'association Les Parpaillots, son et lumière en Cévennes présente le spectacle Les Lanternes de l'Exil au musée du désert de Mialet. Les Lanternes de l'Exil, c'est un spectacle historique et une expérience immersive au cœur des Cévennes. Nouveauté 2026, un repas est proposé en avant-spectacle. Les réservations sont ouvertes sur Helloasso. Attention, le nombre de places est limité, alors réservez vite. L'association Les Parpaillots, son et lumière en Cévennes présente le spectacle Les Lanternes de l'Exil, ce jeudi, ce vendredi et ce samedi au Musée du désert de Mialet. Vendredi 25 juillet, la compagnie 1057 Roses vous propose de les rejoindre pour déguster deux lectures musicales théâtralisées à Branoux-les-Taillades. À chaque rendez-vous, la découverte d'un texte. Vous avez rendez-vous donc avec le comédien Luc Sabot, la comédienne Catherine Vasseur et le vibraphoniste Tom Garey. Des histoires, des surprises pour tous et toutes, tendres, cocasses ou poignantes, mais toujours pleines d'humanité, à cette heure particulière de la tombée de la nuit. Rejoignez-les avec votre coussin, votre tapis ou votre chaise pliante dès 21h. La compagnie 1057 Roses vous propose de les rejoindre pour déguster deux lectures musicales théâtrales. Ce vendredi, c'est à 21h à Branoux-les-Taillades. Vendredi 24 et samedi 25 juillet, la 35e édition du Festival du rythme en Cévennes s'installe à Saint-Jean-du-Pin. Retrouvez deux jours de concerts gratuits. Sur scène le vendredi, Shamrock, Joe Harpo et Guilty Delight. Le samedi, vous savourerez les lives de The Garlic Head, Chicharron et Zarza. Les concerts débutent à 19h30, entrée gratuite, buvette et restauration sur place, bien évidemment. La 35e édition du Festival du rythme en Cévennes vous attend ce vendredi et ce samedi, c'est du côté de Saint-Jean-du-Pin. Samedi 25 juillet, dans le cadre du Festival Jazz au Parc, venez assister à un réveil musical au bord du lac. Imaginez la nature qui s'éveille, le reflet des premiers rayons sur le lac et des sonorités envoûtantes pour accompagner ce spectacle. C'est une expérience hors du temps. On vous attend aux toutes premières lueurs de l'aube pour assister au lever du soleil, au rythme des sonorités venues du Brésil et du Portugal avec Marilyn et Gabriel du duo Cafouné. Vous prolongerez ce moment unique en partageant café et viennoiserie au bord de l'eau. Attention, le concert commence à 6h précises du matin. Rendez-vous au lac dès 5h45, parking sur place. Tapi et Nat vous accueilleront. N'hésitez pas à prendre votre lampe de poche et tout ce qu'il vous faut pour optimiser votre confort. Plaid, coussins, etc. Ils s'occuperont du reste. C'est gratuit sur réservation. Le réveil musical au bord du lac avec le duo Cafouné vous attend ce samedi. C'est de 6h à 8h du matin au bord du lac de Massillargues à Tuèche. Samedi 25 juillet, la 5e édition de la fête de la lavande s'installe à Vézénobre. Vous y retrouverez des démonstrations de distillation, des découvertes de fabrication d'huiles essentielles et d'hydrolats biologiques, ainsi qu'un marché de producteurs et de l'artisanat. L'entrée est libre et gratuite. La 5e édition de la fête de la lavande vous attend ce samedi. C'est sur le champ de foire de Vézénobre. Samedi 25 juillet, la ferme de la Bégude et Roule Marcel vous convie à Brock and Art, les nocturnes de la Bégude, comme tous les derniers samedis du mois. Retrouvez sur place un petit marché de créateurs, un espace jeu dédié aux enfants, un coin spécial brocante, un live acoustique à partir de 18h et un concert sur la nouvelle scène à partir de 21h. L'entrée est libre et gratuite. Ouverture des portes dès 17h. Concert au chapeau pour se tenir les artistes. Pas de CB sur place, chèque et espèces acceptés. La ferme de la Bégude et Roule Marcel vous convient à Brockenard, les nocturnes de la Bégude, comme tous les derniers samedis du mois. C'est ce samedi et c'est à partir de 17h. Samedi 25 juillet, la médiathèque de Salindres vous convie à des ateliers numériques animés par Catherine Glaise. Au programme Initiation et découverte de l'outil informatique et d'Internet, avec comme thématique ce mois-ci, découvrir Microsoft Edge. Les ateliers numériques animés par Catherine Glaise vous attendent ce samedi, c'est de 10h à 11h du côté de la médiathèque de Salindres. 8 heures passées de quelques minutes, vous venez d'entendre l'agenda. On vous souhaite à toutes et tous une excellente journée. On vous laisse en compagnie de la chronique « Une mémoire effacée, une justice à rendre ». Aujourd'hui, Jacques Le Cordouan vous parle de Théano.
2: Chères auditrices et chers auditeurs, bonjour. Je me suis engagé, moi, Jacques Le Cordouan, au nom de l'association Alès à Gloire et Histoire, dans un projet d'hommage à des femmes philosophes de l'Antiquité, afin de restaurer leur voix et de rappeler qu'elles ont existé, qu'elles ont pensé, qu'elles ont douté, questionné, argumenté, et qu'elles ont parfois osé braver les interdits au péril de leur vie. Ces penseuses ont tracé un chemin dont nous sommes aujourd'hui les héritiers et qu'il est de notre responsabilité d'éclairer à nouveau. Je ne prétends ni à l'érudition de l'historien, ni à la profondeur du philosophe. Mon ambition est plus modeste, mais non moins essentielle. Redonner voix et lumière à ces femmes que l'histoire a trop souvent reléguées dans l'ombre. À travers des anecdotes choisies, j'espère éveiller la curiosité des auditeurs, notamment des lycéennes et lycéens, leur insuffler le désir de découvrir ces figures oubliées, de les comprendre et peut-être même de s'en inspirer. Cette chronique sera suivie d'une autre, revisitant les derniers instants des grands penseurs de la Grèce antique à travers des anecdotes fascinantes et souvent édifiantes. Loin d'être de simples faits historiques, ces récits révèlent les valeurs, la philosophie et l'héritage intellectuel de ces figures majeures. Chaque épisode explorera une mort singulière, tantôt tragique, tantôt ironique, mais toujours riche de sens. Pourquoi cette chronique ? Parce que les histoires marquent davantage que les concepts abstraits. En mettant en avant ces morts emblématiques, cette chronique invite à réfléchir sur notre propre rapport à la vie et à la sagesse, dans un format à la fois instructif et divertissant. Alors que les débats sur la place des femmes dans la pensée intellectuelle contemporaine continuent, je vous invite à faire un bond de 2500 ans en arrière, direction la Grèce antique, où une femme ne comptait déjà que sur elle-même. Elle défiait les conventions et les mathématiques avec la même audace. Son nom, Théano, philosophe, mathématicienne, pionnière de la pensée rationnelle et surtout, une femme qui n'avait pas besoin de l'ombre d'un homme pour exister. On dit qu'elle était l'épouse de Pythagore ou sa fille, voire sa disciple.

0: ne passait pas son temps à contempler des triangles. Son enseignement ne se limitait pas au nombre. Elle défendait l'harmonie sous toutes ses formes, que ce soit dans l'univers, dans la cité ou dans la vie quotidienne. Elle prenait l'équilibre alimentaire, sans forcément en compter les pois chiches un par un, malgré la rumeur, la bienveillance et la tempérance. Une philosophie de vie à mi-chemin entre la sagesse antique et un manuel de développement personnel, mais avec un peu plus de rigueur. Théano, c'était aussi une femme de caractère. Quand on lui demanda à quel âge une femme devait commencer à porter le voile, elle répondit, imperturbable, « dès qu'elle peut ressentir la honte ». Une phrase qui, aujourd'hui, enflammerait X, mais qui, dans son contexte, illustrait l'importance de la modestie et de l'autodiscipline dans la pensée pythagoricienne. Et surtout, sa capacité à remettre en question les évidences de son temps. Après la mort de Pythagore, loin de disparaître dans l'ombre, elle reprit les rênes de son école. Un espoir ? Assurément. Une femme dirigeant une institution philosophique dans la Grèce antique, c'est aussi fréquent qu'un soleil carré. Pourtant, elle y parvint, influençant des générations de penseurs et contribuant aux mathématiques et à la philosophie. Le problème, dans l'école pythagoricienne, tous les écrits étaient publiés sous le nom du maître. Résultat, impossible de savoir exactement quelle part de génie lui revient. Pas très féministe comme système, mais sacrément efficace pour entretenir le mythe. Fait rare, près d'une vingtaine de femmes furent admises dans l'école pythagoricienne. Un club VIP de la pensée, où elle n'était pas là pour servir le vin, mais bien pour participer au débat. Certains sceptiques, un certain Gilles Ménage, entre autres, doutaient de leur capacité à garder les secrets de l'école. Ces vieux clichés sur les femmes et leur soi-disant incapacité à se taire, comme si elles n'avaient pas prouvé depuis des millénaires qu'elles savaient aussi et surtout parler quand il le fallait. Bien que le temps ait effacé bien des traces de son œuvre, une chose est sûre, Théano était une pionnière. Une femme qui, dans un monde dominé par les hommes, a su imposer son intelligence et faire résonner sa voix. Une preuve éclatante que la pensée ne connaît ni genre ni frontières. Seulement la force de ceux et surtout de celles qui osent l'explorer. Alors, chers auditeurs, la prochaine fois que vous entendrez parler de Pythagore, souvenez-vous que derrière chaque grand homme, il y a parfois une femme encore plus brillante.
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0: 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Il est 9h.
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2: Bonjour à toutes et à tous et bienvenue dans cette nouvelle émission d'Au cœur de l'été. Du 23 au 25 juillet, le musée du désert à Mialet accueillera les Lanternes de l'Exil, un spectacle historique immersif qui fera revivre l'histoire des protestants cévenols du XVIIe siècle. Porté par l'association Les Parpaillots, cette création mobilise de nombreux bénévoles et professionnels du spectacle. Pour nous en parler, nous accueillons donc ce matin Dany. Bonjour Dany, vous pouvez vous présenter un petit peu ?
3: Oui, donc je suis Dany Bénézé, je fais partie des organisateurs, on va dire, de ce spectacle Son et Lumière, Les Parpaillots. Et le titre du spectacle, c'est Les Lanternes de l'Exil. Ce spectacle aura lieu au Musée du Désert.
2: Alors, quelle est l'origine de ce projet et pourquoi avoir choisi de raconter cette page de l'histoire des Cévennes ?
3: Alors, en fait, c'est la suite d'un projet, l'association Les Parpaillots, qui donc est nouvellement nommée depuis octobre dernier, existe depuis 2018. Et donc, son objectif, c'est en effet de proposer des spectacles son et lumière, des spectacles vivants sur le site de l'Assemblée du Désert à Mialet. Et c'est aussi pour parler de cette page en effet de l'histoire des Huguenots, enfin ces pages de l'histoire des Huguenots qui ont marqué les Cévennes, que l'on soit aujourd'hui protestant ou non, athée, voilà, c'est quand même une partie de la mémoire cévenole.
2: Le spectacle s'inspire du destin de la famille Dupuis, donc contrainte de fuir les dragonnades. Que souhaitez-vous transmettre au public à travers cette histoire d'exil et de résistance ?
3: Cette famille Dupuis, d'abord, déjà c'est une histoire qui est vraie, en fait, je veux dire, le nom des Dupuis, on l'a retrouvé en effet un peu plus tard en Virginie. Contrainte, en fait, c'était un choix aussi, hein, puisqu'il y en a qui ont choisi de rester. En fait, c'est aussi ça, ce débat face à l'impossibilité d'exercer sa foi, en fait, de vivre sa foi. Est-ce qu'on reste ou est-ce qu'on part ? Et en effet, la famille Dupuis a décidé de partir pour pouvoir être libre de vivre sa foi, la famille Dupuis, donc père, mère, enfant, sont partis sur les routes de l'exil, sachant qu'à ce moment-là, il était interdit de quitter le royaume de France.
2: Vous présentez ce spectacle comme une expérience immersive et déambulatoire. Qu'est-ce qui rend cette expérience différente d'un spectacle historique classique ?
3: Bien oui, justement, jusqu'à maintenant, comme vous le disiez, nous étions en mode gradin, fixe, les spectateurs étaient spectateurs immobiles. Là, ils vont faire partie intégrante du spectacle. Ils vont suivre cette famille physiquement, puisque donc il y aura des déplacements sur le site. Il y aura aussi, je ne vais pas tout dévoiler du scénario et de la façon dont on va travailler, mais les spectateurs vont se sentir migrant avec la famille Dupuis.
2: Oui, c'est ça. Donc le public est vraiment plongé au cœur de l'action, au milieu des comédiens, des figurants. Donc, en fait, comment vous avez imaginé cette mise en scène et cette rencontre entre histoire et émotion ?
3: Bien justement, c'est un peu novateur. On l'a imaginé avec le metteur en scène, surtout Jean-Noël Schwinghuber, qui a essayé d'articuler en effet le rôle des spectateurs, le spectacle en lui-même. C'est du théâtre de rue à la campagne. Hein, c'est un art de la rue, mais à la campagne, au milieu des bois, sur ce lieu qui est éminemment historique.
2: Et oui, donc le spectacle est porté par l'association donc Les Parpaillots, et plus de 80 bénévoles. Hein. Que représente cette mobilisation collective derrière ce projet ?
3: Mais justement, voilà, c'est aussi le cœur du projet, c'est que c'est essentiellement des bénévoles qui reviennent, qui donnent de leur temps, qui donnent de leur énergie, et ça représente du lien, ça représente des amitiés qui se créent, des relations qui se créent d'une année sur l'autre, et c'est aussi la force, c'est une aventure humaine en réalité.
2: Et oui, donc vous parliez du lieu, pardon, le musée du désert, donc à Mialet, où a lieu l'événement, un lieu particulièrement chargé d'histoire. Hein. Du coup, en quoi ce site apporte-t-il une dimension supplémentaire au spectacle ?
3: Eh bien, dans ce site, il s'est produit de grands moments historiques. Hein. On peut penser, par exemple, pendant la guerre, l'appel du pasteur en chair qui a demandé à ce que les présents à l'Assemblée prennent en charge les familles juives qui venaient des villes. Donc ça, c'était en septembre 42. Voilà. Puis il y a eu d'autres moments qui ont marqué l'histoire même nationale, on va dire, de la France, de l'accueil des protestants, des humains envers d'autres humains, voilà, de ce lien d'humanité.
2: Donc c'est un spectacle qui nécessite des mois et des mois de préparation, j'imagine. Quel est le moment du spectacle ou l'aspect de cette création dont vous êtes le plus fier ?
3: Déjà, c'est la première fois qu'on propose cette formule, donc on va voir la réaction du public. Est-ce qu'on attend nombreux, sachant que la jauge est limitée, hein, puisque c'est déambulatoire, on ne peut pas proposer ça à 1000 spectateurs d'un coup. Donc on va voir la réaction du public, on va voir ce qui les émeut. Hein, nous, ce qu'on veut, c'est apporter de l'émotion, apporter de l'émotion vivante, voilà.
2: Donc 80 bénévoles, ce sont essentiellement des gens du coin, ou bien est-ce que vous pouvez me dire un petit peu qui participe à ce spectacle ?
3: Il y en a qui viennent de loin quand même, de Montpellier, si on peut appeler ça loin, mais il y en a qui viennent d'encore plus loin, du sud-ouest, du côté de Toulouse. Voilà, il y a les habitués, puisque comme je vous ai dit, depuis 2018, l'association existe. Donc il y en a qui reviennent année après année pour ce projet, parce qu'il est porteur pour eux, quoi, voilà.
2: Donc pour conclure, on va parler un petit peu des informations pratiques.
3: Alors il s'adresse à tout public, bon, sachant que moi je pense que pour les enfants ça peut être compliqué à comprendre, donc on va dire à partir de 10-12 ans, les tout petits c'est peut-être un peu compliqué. Pour les personnes à mobilité très réduite, c'est compliqué parce que c'est déambulatoire. Maintenant pour celles qui ont des difficultés, on va dire, à marcher, on se proposera de les accompagner sur le trajet qui n'est pas loin, hein, d'un tableau à l'autre, il y a 100 mètres, 150 mètres. Voilà. Alors donc les représentations, elles ont lieu le jeudi 23, vendredi 24, samedi 25. Comme le veut la formule, à la tombée de la nuit, c'est-à-dire 21h30, 21h45, on propose un repas qui peut être pris sur place sur réservation. On réserve par le site lesparpaillots.fr, on réserve en ligne et selon la soirée, avec ou sans repas. Et ainsi, voilà, c'est 30€ la formule repas plus spectacle, 18€ pour les adultes. Et puis vous regarderez sur le site pour le reste.
2: D'accord. Si vous deviez donner envie aux auditeurs de venir découvrir les Lanternes de l'Exil, donc en une phrase, que leur diriez-vous ?
3: Je leur dirais, que feriez-vous si on vous empêchait de vivre vos valeurs, ce qui vous porte ?
2: D'accord, bah écoutez, on a hâte de voir ce spectacle, et puis je vous remercie en tout cas, Dany, et puis bonne continuation.
3: Merci, Radio Grille Ouverte.

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1: Nous parlons aujourd'hui de la mobilité solidaire, un numéro avec l'agence lausérienne de mobilité. Et je reçois évidemment sa représentante, mais également aussi une personne venue découvrir l'agence lausérienne de mobilité. Nous découvrirons également des témoignages de personnes, des usagers, pourrait-on dire. Avec moi et pour en parler, j'ai Camille, bonjour.
2: Bonjour.
1: Bienvenue à vous. Alors dites-nous vraiment ce qu'est déjà, pour commencer dans les grandes lignes, l'agence lausérienne de mobilité.
2: L'agence, comme son nom ne l'indique pas, c'est une association. Donc c'est-à-dire qu'on a un CA, on a des bénévoles, on a des personnes citoyennes qui se sont engagées pour mettre en place des projets de mobilité. C'est une association qui existe depuis 2008 et qui emploie à l'heure actuelle 7 salariés. Qui couvre tout le département de la Lozère et qui fait aussi des interventions un peu partout en France pour parler notamment des spécificités de la mobilité en milieu rural. Parmi les champs d'action un peu très très larges qu'on a, notre première mission c'est de faire de l'information, c'est-à-dire d'apporter l'information sur toutes les solutions de déplacement que peuvent mobiliser les Lozériens et Lozériennes sur le département, que ce soit des solutions de type transport en commun, mais aussi les aides financières auxquelles les personnes sont éligibles. Ça peut être aussi les dispositifs de covoiturage, enfin voilà, tout un ensemble, tout ce qui peut toucher à la mobilité. On essaye de répondre, de faire cette veille, et c'est un travail qu'on fait en partenariat avec le département et un ensemble d'acteurs de l'insertion du département pour réaliser cette mission. Et parmi nos autres nombreuses actions, on a également plusieurs services de mobilité. Donc on a un service qu'on appelle de transport solidaire, où là on aide des personnes du nord-ouest du département à se déplacer en les mettant en relation en fait avec des bénévoles qui sont défrayés pour réaliser les trajets des personnes. À côté, on fait de la location de vélo, on propose des cours de vélo. Notamment, on a un programme à destination des publics précaires pour leur proposer un accompagnement complet sur vraiment comment je peux faire du vélo, que ce soit simplement parce que je n'ai jamais appris à faire du vélo, ou aussi parce que je veux reprendre le vélo pour des raisons de santé, parce que j'ai acheté un vélo électrique mais je ne sais vraiment, vraiment pas m'en servir. Enfin voilà, on est sur tout ce champ-là. Et bien sûr, à côté, non seulement on agit pour le public, mais on agit aussi du côté des professionnels en essayant de les former aux enjeux. On essaye aussi de les former à des conduites plus responsables, parce que même si on parle de mobilité, on parle forcément de voiture à un moment donné. Donc là, c'est aussi un des enjeux sur lesquels on travaille. Et puis, puisqu'on parle voiture, c'est aussi tout ce qui est autour des enjeux environnementaux. Et là, pareil, on a un grand champ d'action, donc ce qui s'appelle l'éducation à l'environnement. Et là, c'est de l'insensibilisation qu'on fait pour le grand public. Et on a plusieurs programmes qui sont en train de se mettre en place là-dessus.
1: D'accord, donc des programmes à destination des personnes en difficulté, du monde éducatif. On a noté également le fait que vous étiez partenaire avec de nombreuses structures également.
2: Tout à fait. L'un des premiers partenaires qu'on a sur le département, c'est le département de la Lozère justement, qui nous soutient non seulement financièrement, mais aussi d'un point de vue d'ingénierie, pour justement développer les actions, pour les coordonner à l'échelle du département, pour qu'elles soient les plus cohérentes possibles. Donc ça, c'est notre premier partenaire. On a aussi un fort partenariat avec France Travail sur de l'accompagnement des demandeurs et repreneurs d'emploi pour les aider à trouver des solutions de mobilité, parce que c'est l'un des... C'est pas le seul, mais c'est l'un des grands freins d'accès à l'emploi. C'est finalement, j'ai trouvé un emploi, mais comment je m'y rends? Parce que j'ai pas encore le permis, parce que je l'ai perdu, parce que j'ai pas les moyens de réparer ma voiture. Enfin voilà, c'est l'un des autres partenaires qu'on a. Et puis également, on a plusieurs collectivités qui sont à leurs échelles aussi très impliquées sur ces projets. Que ce soit des collectivités de type communauté de communes, mais aussi des communes. Enfin voilà, on a un très très vaste réseau de partenaires, sans compter évidemment le milieu associatif, qui est lui aussi très preneur, très demandeur et très moteur sur ce sujet.
1: Donc le milieu associatif dont vous faites partie, car vous nous l'avez dit au début de cet enregistrement, le but c'est aussi de faire comprendre au public qui nous écoute que vous êtes surtout une association de loi 1901.
2: Exactement, tout à fait, c'est ça. Ce qui fait que ça a aussi ses limites et ses enjeux pour le fonctionnement interne tout simplement de la structure, mais qui fait qu'aussi c'est très porteur sur l'orientation que peuvent prendre les projets, c'est-à-dire qu'on fait un peu le travail que pourrait faire une collectivité, mais avec cette liberté, on va dire, de pouvoir en fait continuer à faire nos projets là où les collectivités, si le financement s'arrête, ça s'arrête. Et nous, on continue à porter ces projets, et c'est pour ça que l'association aussi est à mon sens très importante et fait un travail très important, et c'est pas pour rien qu'elle existe depuis 2008, c'est qu'on perdure et ça permet à des projets qui ont besoin d'un temps long pour se développer d'aboutir et d'avoir des résultats.
1: Bon, eh bien, je trouve vraiment bien de faire ce focus-là et sur cette présentation de l'agence lausérienne de la mobilité que nous avons le plaisir de présenter dans ce magazine Lutte contre la pauvreté sur les radios de l'ARA. Nous allons à présent faire une pause témoignage. Nous allons présenter le premier témoignage de ce magazine d'un usager ou d'une usager, effectivement, de l'agence lausérienne. C'est bien ça, Camille, hein ?
2: Tout à fait. Parmi les services proposés, on a un service qui s'appelle le transport solidaire. Le fonctionnement, ça ressemble beaucoup à ce qu'on pourrait appeler le transport à la demande qu'on trouve dans les collectivités. Pour certains d'autres, ça ressemble beaucoup à ce que peuvent faire des taxis. Mais pour dire tout simplement, ce sont des usagers qui ne peuvent pas, qui ne bénéficient pas de services de mobilité, c'est-à-dire qu'elles ne peuvent pas, il n'y a pas de transport en commun, soit qui ne correspond pas à leurs horaires, soit parce qu'il n'y en a pas, enfin, on est en Lozère quand même, tout le monde n'a pas accès au transport en commun, soit également parce que, enfin voilà, il n'y a pas de possibilité pour elles de se déplacer, et donc nous, on fait appel à des bénévoles qui transportent ces personnes pour leur rendez-vous. Il n'y a pas de motif de rendez-vous, c'est-à-dire que vous ayez besoin d'aller voir une amie, aller au cimetière, pour avoir un rendez-vous médical, etc., il n'y a pas de restriction de ce côté. Les seules restrictions après, c'est sur le fonctionnement du service. On est obligé, puisque la demande est importante, on est obligé d'avoir voilà, un certain règlement et un certain fonctionnement. Mais toute personne qui réside sur les territoires où le service est mis en place peut en bénéficier. Et c'est génial parce que vraiment, ça permet à des gens qui ont des rendez-vous médicaux mais qui ne peuvent pas bénéficier d'un transport de pouvoir se rendre à leur rendez-vous et surtout de pouvoir s'assurer non seulement le premier rendez-vous mais aussi le deuxième et le troisième parce que souvent le premier parfois est financé et pas la suite. Donc voilà, ça c'est un peu l'idée, c'est de sortir de la dépendance à demander toujours autour de soi, demander à ses voisins, demander à la famille, et de pouvoir bénéficier d'un service plus institutionnel, donc où on est moins dans la situation de dépendance, mais qui repose quand même sur des valeurs de solidarité, puisque ce sont des bénévoles qui réalisent des trajets.
1: Bon, alors nous allons écouter le premier témoignage, Camille. Merci de votre retour. Donc aujourd'hui, dans le cadre de l'émission pour l'ARA et l'agence lausérienne de la mobilité, nous allons recueillir donc le premier témoignage de Germaine, qui bénéficie du service de l'agence lausérienne de mobilité. Bonjour Germaine.
3: Bonjour.
1: Merci à vous d'avoir accepté eh bien, que je vienne vous voir. Et puis surtout, nous donner un petit peu votre impression, ce que vous pensez de cette agence et pourquoi, en fin de compte, vous en bénéficiez. Je sais qu'elle vous aide beaucoup, hein.
3: Alors cette agence, je la connais depuis quelques mois seulement, parce que j'habite un petit village et que nous n'avons aucun moyen pour nous déplacer, pour aller faire les courses, surtout pour les rendez-vous médicaux. Donc c'est le CRT, Centre Régional Territorial, auquel j'appartiens, qui m'a conseillé ce moyen de transport. J'en suis ravie, je me l'ai utilisé 3 fois depuis le début de l'année et c'est toujours, j'en suis très très contente. Voilà, c'était pour des transports médicaux et chaque fois, grande régularité dans l'heure, grande gentillesse, grand accueil, c'est très très bien.
1: L'occasion de bénéficier de ce service au quotidien, les horaires auxquels vous déplacez, vous en avez besoin, la fréquence à peu près dans la semaine et dans le mois, quels sont vos besoins?
3: Alors ça, c'est pas défini parce que je ne l'ai utilisé que pour des rendez-vous médicaux, donc bon, cette fois-ci j'en ai eu besoin cette année 3 fois et donc il faut quand même prévenir au moins 5 jours à l'avance, préciser l'heure à laquelle on a besoin, la localité où on veut aller, où on doit aller. Et puis voilà, c'est tout simple.
1: Merci beaucoup Germaine. Donc en fait, ça va se poursuivre. Vous allez continuer bien de bénéficier de ce soutien, parce que je le sais et on l'a entendu, c'est un soutien très fort pour vous.
3: Oui, exactement. J'ai d'ailleurs adhéré, j'ai signé une feuille d'adhésion. C'est un genre de fidélité et comme ça, je suis sûre que ben, malheureusement, les rendez-vous médicaux, on ne les prend pas par plaisir, c'est par besoin, mais je sais que je pourrais satisfaire ce besoin-là.
1: Écoutez, merci beaucoup Germaine, c'est un plaisir pour moi de vous avoir rencontré, savoir votre impression sur l'aide à la mobilité, donc l'agence ici lausérienne. Merci beaucoup Germaine pour ce premier témoignage.
3: Merci à vous.
1: Voilà, c'était le premier témoignage d'un usager, car nous sommes déplacés au plus près, effectivement, de cette agence lausérienne que nous recevons aussi dans nos studios, histoire de faire découvrir au public de la région Occitanie et des différents départements que la lutte contre la pauvreté s'effectue aussi avec l'agence lausérienne de mobilité, Camille.
2: Tout à fait. Quand on regarde les chiffres, on parle souvent de précarité logement ou de précarité au sens large. Et il existe un autre type de précarité, ce qu'on appelle la précarité mobilité, puisque depuis une loi qui est passée en 2019, la mobilité est devenue un droit. Donc ce n'est plus, voilà,

0: Lozère, on a des personnes qui sont de plus, enfin, on a une population qui est vieillissante. On a un fort maintien des personnes à leur domicile, donc ce qui est vraiment super, mais qui est aussi un risque de fragilité lorsqu'il y a un des deux conjoints qui décède et que bah, c'était celui qui conduisait, par exemple, et que l'autre personne n'a plus le permis. Voilà, c'est tout un tas de choses à prendre en compte. Et la précarité mobilité, c'est touche non seulement les personnes âgées, mais aussi, ça touche aussi les plus jeunes. Je pense notamment à tous ces jeunes qui entrent en formation, mais qui sont mineurs, donc ils n'ont pas le permis, ils n'ont pas l'accès à la voiture, mais ils ont des formations en horaire décalé parce qu'ils sont avec en tant qu'infirmière, parce qu'ils sont boulangers, parce que voilà, il y a tout un tas de personnes qui sont touchées par cette précarité mobilité. Et on essaye de justement de trouver les solutions. On sait qu'il n'y a pas de solution unique, comme on pourrait trouver en zone urbaine, mais qu'il faut être très inventif et qu'il faut trouver une multitude de solutions pour répondre aux besoins de tout le monde.
1: Nous écouterons également le témoignage d'une personne qui vous accompagne, Kenza. Bonjour.
2: Bonjour.
1: Merci à vous d'être là. Et puis, alors, expliquez-nous ce que vous faites actuellement et temporairement, bien sûr, dans l'agence lozérienne de mobilité.
2: Bonjour, moi, c'est Kenza. J'ai été embauchée récemment par l'ALM pour mettre en place un projet autour de la santé, l'environnement et des sciences participatives. Ça fait un petit moment que l'ALM voulait travailler sur la qualité de l'air, en tout cas sur les notions de la qualité de l'air. Et donc là, on est dans un projet où on veut monter une communauté d'usagers baptisée les Sentinelles de l'air sur la ville de Mende. Donc on sait que la qualité de l'air en Lozère, elle est globalement bonne, mais il y a quand même des enjeux, surtout en zone urbaine, sur un territoire rural, surtout que la ville de Mende, elle reste un carrefour en Lozère. Donc avec ce projet, on veut expérimenter des captages participatifs de l'air, les analyser, comprendre ces données en fonction des itinéraires qui sont empruntés, et aussi repérer les moyens de mobilité sur la ville de Mende. Donc cette communauté d'usagers sera constituée de personnes à vélo, mais aussi de personnes qui marchent au quotidien, que ce soit pour les déplacements, travail ou juste se promener avec son chien. Des activités annexes seront proposées en fonction des besoins au cours de l'année. Il y aura peut-être du cinéma débat, des conférences, des ateliers et des animations autour de l'écomobilité et de la qualité de l'air. Et la création de ce groupe de personnes motivées, pour nous une opportunité de faire découvrir aussi les activités et les missions de l'ALM sur le territoire de la Lozère.
1: Bon, eh bien, parfait. Merci beaucoup, Kenza. C'était une très, très belle présentation. Parfait. Alors, nous continuons effectivement ce magazine Lutte contre la pauvreté, donc avec Camille. Et rappelez maintenant, eh bien, votre fonction, parce que c'est vrai, vous avez déjà bien expliqué dans les grandes lignes, après avoir reçu le témoignage de Kenza, que vous recevez.
0: Tout à fait. Pour ma part, j'ai le statut de chef de projet à l'association, donc je suis salariée de l'association. J'y suis depuis un peu plus de 3 ans, 4 ans même maintenant, je crois. L'une de mes missions, c'est de coordonner un paquet de projets, donc j'en ai présenté quelques-uns, mais j'ai notamment à charge tout ce qui est autour du vélo, que ce soit sur le développement de la pratique avec les différents services que l'on mène, mais aussi d'essayer de pousser les collectivités, les citoyens à réfléchir sur des aménagements, des services, ce genre de choses. Donc ça, c'est une de mes missions principales. Et la seconde, c'est une des missions pour laquelle l'ADEME, l'Agence de l'énergie et de la transition énergétique, nous soutient, c'est de faire ce qu'on appelle relais écomobilité, c'est-à-dire que je conseille, ou en tout cas je suis là pour répondre aux questions quand il y en a. C'est-à-dire que je vais participer aux réunions avec les collectivités, donc les communes ou les communautés de communes ou au-dessus, pour parler mobilité, pour présenter les enjeux, pour être sûr que les enjeux soient bien pris en compte dans les documents de planification, par exemple. Mais c'est aussi aller discuter avec les entreprises pour voir si elles connaissent des dispositifs qui peuvent être intéressants pour leurs salariés, tous les dispositifs obligatoires ou non obligatoires. Mais c'est aussi parler avec le grand public pour justement avoir ce qu'on appelle changement de comportement, c'est-à-dire de faire en sorte que toutes et tous, non seulement on puisse se déplacer de manière plus éco-responsable, mais qu'on sache surtout pourquoi on le fait.
1: Eh bien, parfait. Je pense qu'on a tout dit dans les grandes lignes, ainsi que les témoignages. On va peut-être en écouter là un autre pour enrichir ce magazine Lutte contre la pauvreté sur l'Agence lozérienne de mobilité et sa représentante aujourd'hui que nous avons le plaisir de recevoir, Camille. Le deuxième témoignage pour cette émission aujourd'hui avec Nathalie. Bonjour.
3: Bonjour.
1: Merci à vous d'accepter mes quelques questions pour savoir un autre point de vue. On a eu celui de Germaine que vous avez accompagné également.
3: Oui, ben moi donc je suis chauffeur pour l'association depuis bientôt un an et j'avoue que c'est une super expérience. C'est une aventure humaine parce qu'on rencontre plein de personnes différentes de tous les âges qui ont vécu des expériences très différentes. Quand je dis qui ont vécu des expériences, c'est parce que je fais beaucoup de transports de réfugiés. Donc c'est des personnes qui ont une expérience de vie tragique. Moi j'ai la chance d'être bilingue, de parler anglais. Donc c'est vrai que c'est facile pour communiquer. Je les accompagne aux rendez-vous médicaux.

0: Souvent, elles se confient. Quand je prends des mamies comme Germaine, eh bien, écoutez, on parle du pays, on parle du marché, on parle de... Enfin voilà, puis on lit des relations. Moi, il y a des gens que j'ai pris plusieurs fois en transport. J'amène beaucoup de personnes âgées au marché, que ce soit à Saint-Chély, au Mont. Donc c'est vrai qu'on, des fois, on les prend régulièrement. Puis on lit carrément des amitiés, des contacts. Donc c'est vraiment super. Je suis ravie de cette expérience et j'espère aussi la continuer le plus longtemps possible.
1: Bien, c'est ce que l'on vous souhaite, Nathalie. Effectivement, alors Camille nous expliquait donc pour l'agence L'Océanienne de la Mobilité que c'est surtout une association. C'est vrai que le terme agence, c'est bien de le démocratiser. Voilà. Et donc, vous allez poursuivre ces prochains mois avec l'agence. D'après ce qu'on a vu, de ce qu'on a entendu, en tout cas, une utilité très forte. Et la fréquence aussi, pour vous, de déplacement, comment ils interviennent ?
0: Ben alors ça dépend, moi je suis. On peut nous solliciter une fois par semaine, plusieurs fois par semaine, c'est en fonction de nos disponibilités, hein, parce qu'une fois de plus on est obligé à rien. Si c'est un transport qui est trop loin ou enfin voilà. Donc c'est vraiment en fonction de... C'est nous qui décidons, hein. Ça peut être... Bon, on ne sait pas non plus, on n'est pas sollicité un mois en principe, ça peut, c'est souvent une fois par semaine, donc c'est vraiment pas un problème. Et quand on dit une association, oui, parce que c'est vrai qu'on a des réunions entre tous les différents chauffeurs, tous les membres de l'association, ça devient presque une famille. Moi, j'ai lié d'amitié avec certains autres chauffeurs. Et bon, c'est vraiment super. On fait aussi des repas de fin d'année. C'est vraiment associatif et enfin, c'est très sympathique, c'est très convivial et c'est vraiment une belle expérience. Vraiment une belle expérience humaine.
1: Une expérience forte, humaine, sociale et puis des rencontres que vous faites avec nombreuses personnes. Et puis c'est ça qui vous donne cette force, on va dire, d'avancer. On sait, il y a beaucoup de métiers aujourd'hui hein, qui ont ça, enfin qui offrent ce genre de...
0: Ben moi, en ce qui me concerne, je suis une jeune retraitée. J'ai travaillé presque 40 ans dans le social. Et c'est vrai que je ne me voyais pas m'asseoir et plus rien faire. Tant que je peux continuer à aider. Puis bon, c'est vraiment... Je veux dire, on reçoit autant que ce qu'on donne. Hein, donc voilà, c'est vraiment... C'est super. Je ne regrette rien et je souhaite poursuivre sans aucune hésitation.
1: Merci beaucoup Nathalie et merci beaucoup Germaine, donc voilà la personne que vous accompagnez, aussi d'autres pour ce deuxième témoignage aujourd'hui dans cette émission. Merci beaucoup.
0: Avec plaisir.
1: Voilà un numéro effectivement pour mettre en avant les actions de l'association et donner la parole effectivement à ses membres mais aussi aux bénéficiaires, Camille.
2: Tout à fait. Les projets de mobilité qui marchent le mieux sont ceux qui sont construits avec des bénéficiaires. On voit bien d'ailleurs les transports en commun actuels qui sont des grilles horaires qui nous sont descendues de la région mais qui ne correspondent pas aux besoins du terrain. Le but, ce n'est pas de reproduire les mêmes erreurs.
1: Voilà. D'avancer vers quelque chose de concret puis rappeler effectivement les différents lieux. En gros, je sais qu'il y en a effectivement quelques-uns, mais sur la Lozère notamment et puis ailleurs, est-ce que vous avez d'autres lieux, même en région Occitanie, que l'on peut retrouver dans les grandes villes également ?
2: Alors nous, pour le moment, l'association est basée à Mende. On a ce service de transport qui est sur le nord du département, donc on se déplace de manière régulière sur Saint-Chély. Dans le cadre de l'accompagnement avec France Travail, on se déplace sur Millau également et on est en partenariat avec d'autres associations d'Aveyron et du Lot. Et après, on est membre de différents collectifs d'Occitanie et de France où là, pareil, on essaye d'œuvrer sans qu'on ait forcément pignon sur rue.
1: Bien sûr, et bien en tout cas, voilà, je pense que l'avenir et puis les jours heureux, comme on dit, de l'agence Lozérienne de mobilité ne font que continuer et puis surtout bien axer et appuyer sur le fait que les personnes qui en font la demande en ont besoin. Cela est pratique pour des personnes qui n'ont pas forcément soit les moyens, soit l'occasion, soit des fois même d'autres raisons, hein, parce que des fois ça peut être lié au permis, des fois ça peut être lié au véhicule ou à d'autres raisons et même parfois aussi médicales, autres que les moyens.
2: Tout à fait. L'idée, c'est qu'on est là pour répondre à toutes les questions. Si demain, je me casse la jambe, comment je vais au travail ? On n'a peut-être pas la solution, mais en tout cas, on aura peut-être plus de réponses à apporter et des personnes vers qui orienter en cas de besoin.
1: Eh bien, merci beaucoup Camille, donc représentante et puis chef de projet à l'agence Lozérienne de mobilité, qui, on le rappelle, pour rappeler le début de ce magazine, est une association de loi 1901.
2: Merci beaucoup.
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1: Déjà, ça parle de l'Afrique.

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Bonjour, vous êtes bien sur Radio Grille Ouverte pour une nouvelle émission des Trésors du Musée du Désert à Mialet. Alors j'avais évoqué dans l'émission précédente quelques-uns des noms ou sobriquets plus ou moins péjoratifs à l'adresse des protestants au cours du temps. Et aujourd'hui, pour faire suite, je m'arrêterai sur ceux qui nous sont plus familiers ou plus méridionaux. Alors commençons avec opiniâtre, fanatique, séditieux, scélérat ou encore mécontent. Il s'agit là des dénominations que l'on retrouve sur les documents officiels de l'administration royale ou dans les écrits des historiographes au lendemain de la révocation de l'édit Nantes en 1685, qu'il s'agisse de cartes, de jugements ou autres condamnations, et qui seront en usage pendant plus de 20 ans, en incluant donc la guerre des Camisards, et désignant, je me suis planté, notamment les prophètes et prophétesses et tous ces acteurs du mouvement d'inspiration religieuse apparus tout d'abord en Dauphiné, puis débordant sur le Vivarais pour se répandre en Vonnage et Cévennes et devenir le déclencheur de la guerre des Camisards en 1702. Et pour en venir aux Camisards, le dictionnaire de l'Académie française de 1802, un siècle après les faits, indique « nom de certains fanatiques des Cévennes ». De nos jours, la même Académie est beaucoup plus consensuelle et mentionne « calviniste Cévenol en lutte contre l'administration et les armées de Louis XIV ». Et si l'on est plus factuel, il s'agit du nom donné aux révoltés des Cévennes entre 1702 et 1710. Nom qui dérive bien sûr de l'occitan camise, la chemise. Le chef camisard Jean Cavalier nous indique dans ses mémoires que d'ordinaire, les combattants n'avaient que deux chemises. Et lorsqu'ils passaient chez des amis ou de la famille, ils y laissaient la chemise sale et n'ayant pas le temps de la laver, repartaient avec une propre. Mais quand ils visitaient des maisons ennemies, ils prenaient aussi le linge en abandonnant leur vieille chemise. Il affirme que c'est à la suite du passage des camisards à Ganges en février 1703 que le nom se généralisa. Il apparut pour la première fois dans une correspondance officielle de l'état-major le 26 avril suivant. Maximilien Misson, l'auteur du Théâtre sacré des Cévennes, indique dans un opuscule publié à Londres en 1707, je cite, « D'abord, on les appela barbés, comme les vaudois. Ensuite, on les appela communément osards, c'est-à-dire gens trop hardis, trop audacieux, le nom de camisard ne l'emportant sur les autres qu'après la première année de guerre. » Le terme de camisale ou camisade est aussi parfois indiqué comme probable origine du nom camisard. Il dérive, d'après le Larousse, de l'italien camisa, la chemise, qui serait une attaque de nuit, ayant pour but de surprendre l'ennemi endormi, durant laquelle, et pour se reconnaître, les assaillants seraient vêtus d'une chemise blanche. La première mention en sera faite par Rabelais en 1552, donc bien avant la guerre des Camisards, dans les guerres picrocolines. On indique aussi comme origine le camis, le sentier français. Abraham Mazel lui-même, haut chef camisard, nous indique dans sa relation qu'il a fait sur cet épisode « On nous appela camisard à cause du fait que nous étions sans cesse sur les chemins, ne s'arrêtant que très rarement. » A noter que si aujourd'hui pour certains le nom de camisard peut avoir une connotation positive, voire honorifique, il n'en est rien à son origine. Ce ne sont pas les camisards qui s'appellent camisards, eux préfèrent utiliser le nom de frère pour s'apostropher, mais plutôt leurs adversaires, par dérision. Ceux qui se battent en chemise. Vous pouvez d'ailleurs vous essayer un petit jeu et chercher des noms finissant par ard, A-R-D, qui n'est pas un sens péjoratif. Il y en a, mais relativement peu. Inversement, au cours de la guerre des Cévennes, apparaissent d'autres termes désignant quant à eux les ennemis des camisards, à savoir des bandes armées catholiques. Alors on a les camisards blancs, les cadets de la Croix, les Florentins. Alors les Florentins, ils sont ainsi nommés parce qu'originaires du village de Saint-Florent-sur-Ozonnée. Et si tout d'abord l'administration royale soutient et arme ses mercenaires, par la suite, et à cause des débordements et des pillages, aussi bien d'ailleurs de villages catholiques, le pouvoir sera contraint à les combattre à son tour. Et toujours à propos de camisards, il y a eu une époque bien plus récente, remontant en fait à la dernière guerre mondiale. Et par homonymie facile, le terme de maquisard se confond avec celui de camisard, à la fois dans le nom, mais aussi dans l'action. Je citerai juste ces deux strophes du chant du maquis Cévenol de la Sauréade. Les fiers enfants des Cévennes, réfractaires et maquisards, prouvent qu'ils ont dans les veines le sang pur des camisards. Et sur les drapeaux de la France, pour garder leur liberté, comme à la tour de Constance, ils ont écrit « Résister ». Alors un autre nom très local, qui aujourd'hui n'évoque pas les seuls protestants des Cévennes, mais aussi ceux du Gévaudan, c'est le terme de « Rayol ». Qui désigne plutôt ceux qui viennent du haut pays. Alors, ils proviendraient, j'utilise le conditionnel, n'ayant trouvé que très peu de sources quant à son origine. Il serait donc une traduction occitane de royaux,
et serait apparu en 1579, dans une période de relative accalmie entre deux guerres de religion, lorsque la ville d'Alès, c'est donc un terme très local, a été donnée comme place de sûreté pour les protestants au roi de Navarre, le futur Henri IV. Celui-ci y a même dans la foulée convoqué une assemblée générale du parti huguenot, à Alès donc. Le zèle que lui témoignèrent alors les Cévenols leur fit donner le surnom de Rayol, les partisans du roi, non pas du roi de France, mais du roi de Navarre. Par opposition, le catholique du Gévaudan, l'actuel Lozère, devient pour un Rayol protestant et Cévenol le Gavo lozérien, dont l'origine est à trouver dans la langue romane médiévale et qui signifie gorge ou goitre. Ainsi, par une double opposition, le Cévenol protestant est qualifié à son tour de gorge noire, en haut Gévaudan, que l'on traduirait par gavonero, soit parce qu'il ne sortait que des blasphèmes de la bouche des protestants, soit parce qu'il devait au final être égorgé. Toujours dans la même période des guerres de religion, les escambarlats, que l'on peut traduire par les hésitants. Alors, le mot date du temps des guerres de Rohan. La deuxième série hein, des guerres de religion. Pour en savoir un peu plus, je vous invite à écouter ou réécouter à ce sujet le podcast de l'émission sur la paix d'Alès. Il s'agit de ceux qui hésitaient en 1628 lors de la dernière guerre de religion entre la soumission au roi et le soutien au duc de Rohan. Ce dernier l'emporta après les exactions commises par les soldats royaux lors de la prise de Réalmont dans le département du Tarn. Alors pour se reposer un petit peu, je vous propose maintenant une petite pause musicale avec Louis Armstrong et Ella Fitzgerald, Dream a Little Dream of Me.

Vous êtes toujours sur Radio Grillouert pour la suite de l'émission des trésors du musée avec aujourd'hui les noms et sobriquets protestants. Alors maintenant, une expression plus qu'une dénomination, mais en lien avec l'histoire protestante, et toujours du temps des guerres de Rouen, à savoir faire les 400 coups, que l'on traduirait aujourd'hui par mener une vie désordonnée ou s'amuser en faisant du tapage. Alors elle tire son origine de la ville de Montauban, en 1621. Alors place forte huguenote, la ville est assiégée par les armées royales de Louis XIII, qui décida, sur les conseils d'un alchimiste espagnol, de provoquer une grande peur qui obligerait la cité à se rendre. Le roi demanda alors à Bassompierre, commandant de l'artillerie royale, de tirer simultanément 400 coups de canon sur les murs de la ville. Mais les Montalbanais, nullement impressionnés, résistèrent à l'attaque et firent même ensuite fuir l'armée royale qui les assiégeait. La légende raconte que les habitants de Montauban étaient en train de festoyer lorsque les boulets se sont abattus sur la ville. L'expression signifiant alors « aller contre le sens moral et les convenances ». Malgré la référence historique, et bien que l'expression provienne bien et bien du siège de Montauban, le récit est qualifié par les historiens de pure légende. Pure légende. D'une part parce que l'artillerie royale n'était composée que de 39 canons et pas 400,

avec le sobriquet le plus méridional qui soit, Parpaillot. Aujourd'hui, celui qui se réclame d'être un Parpaillot sous-entend qu'il est du sud de la France et protestant de longue lignée. Son origine, elle, nous vient, alors là aussi du temps des guerres de religion, dans la deuxième moitié du XVIe siècle. Et il existe de nombreuses interprétations. Je vous en donne quelques-unes, hein, sachant que j'en oublierai sans doute. Alors tout d'abord, un certain Jean Perrin, seigneur de Parpaille, président du Parlement d'Orange, embrassa le parti protestant en 1561 et après avoir vendu l'argenterie des églises d'Orange, fut décapité en place publique à Avignon. Cette explication est tirée du dictionnaire du parler provençal d'Honorat, qui date de 1817, et semble beaucoup trop régionaliste pour être crédible. Alors une autre définition qui nous vient des confins de la Haute-Provence et de la Savoie, où la parpaillole, alors la plus petite monnaie de la région, était donnée lors de la quête par les protestants, afin de souligner leur pingrerie. Et toujours dans le domaine de la numismatique, les protestants frappant monnaie pendant les guerres de Rouen, dans les ateliers de Montpellier, Nîmes ou Anduze, auraient glané ce surnom, que l'on traduit alors par faux monnayeur. A noter qu'en argot provençal, la parpaillole désigne aussi la crotte de nez. Bon, là, il faut chercher le lien. Voilà, voilà. De fait, l'origine la plus certaine serait un dérivatif de parpaillole, papillon, en occitan. Mais là aussi, plusieurs hypothèses existent quant à l'origine. La première, attestée par l'historien protestant Élie Benoît dans son « Histoire de l'édit de Nantes », publiée dès 1687 et fait référence aux années 1620. Je cite « Il y avait un mot nouveau qui était alors à la mode et que les catholiques avaient toujours à la bouche quand ils voulaient offenser un réformé. Le mot de huguenot était si vieux qu'on s'y était accoutumé et que beaucoup de gens fort sages et fort modérés s'en servaient comme équivalent à celui de prétendu réformé. » Mais on lui en avait depuis peu subrogé un autre que le peuple avait reçu avec beaucoup d'avidité, c'était celui de Parpaillot. Cette origine semble un peu tardive et viendrait donc du siège par les armées royales en 1621 de la ville huguenote de Clairac, dans le Lot-et-Garonne, où les assiégés auraient fait une sortie nocturne en arborant une chemise blanche pour se reconnaître dans la nuit, ce qui les aurait fait ressembler à des papillons volants. Une autre origine très voisine et antérieure, celle-là, l'apparente aux cavaliers du prince de Condé, chef militaire réformé, qui combattait, lors du siège de la ville de Meaux, vêtu d'une casaque blanche. Rappelons-nous que le blanc est la couleur des Bourbons, et donc du futur Henri IV. Une autre origine assimile le comportement des protestants à des papillons qui butinent d'église en église, pour souligner leur infidélité. Et enfin, la plus couramment interprétée, l'apparente au comportement des papillons nocturnes qui viennent se brûler presque d'eux-mêmes à la chandelle, les premiers réformés, considérés comme hérétiques, finissant souvent sur le bûcher. Et dans la même veine, les réformés, lors de leur exécution, étaient certains que leur âme s'envolerait au paradis comme des papillons. Alors vous voyez, les interprétations ne manquent pas. Hein. Mais toujours est-il que c'est Rabelais, le père de Gargantua, qui le premier, dès 1535, donc quelques années après le début de la réforme, emploie le terme, et je cite, « En son âge viril, espousa Gargamel, fille du roi des Parpaillots. » Et plus loin, toujours chez Rabelais, Gargantua courait volontiers après les Parpaillots, desquels son père tenait l'empire. Et aussi, bohémiens, juifs, égyptiens, condescendront au vœu du roi des Parpaillots. Nous avons donc là, comme le terme de huguenot, un sobriquet plutôt péjoratif à son origine, qui devient 500 ans plus tard presque un titre honorifique aux yeux de certains. Voilà, nous nous quittons avec Benabar, et bien entendu, l'effet papillon, en remerciant toujours Adrien pour la mise en onde de cette émission.

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0: 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Il est midi. 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
1: Bonjour à toutes, bonjour à tous. Bienvenue sur les ondes de RGO. Vous écoutez l'agenda. Du mardi 21 au samedi 25 juillet, la 14e édition du Festival du cinéma belge Jean Garrigue revient célébrer le 7e art du plat pays en usage. Toujours gratuit et en plein air, ce festival itinérant dépliera sa toile de Garrigue, Sainte-Eulalie, au Mazet de Terre d'Uzès à Arpaillargues, en passant par Uzès et la cour du château de Colorgues. Pour cette nouvelle édition, eh bien, le public retrouvera les traditionnelles séances plein air, courts-métrages, documentaires, trash, les séances pitchoun, les conférences, ainsi qu'une nouveauté cette année, la soirée famille, qui aura pour cadre la sublime place du duché d'Uzès. Cette nouvelle édition mettra également à l'honneur le cinéma au féminin. Sans oublier les concerts, le tournoi de pétanque franco-belge, l'apéro Fred, une conférence sur les pistolets à bulles et plein d'autres belles surprises. La 14e édition du Festival du cinéma belge en Garrigue revient de mardi jusqu'à samedi en usage. Jeudi 23, vendredi 24 et samedi 25 juillet, l'association Les Parpaillots, son et lumière en Cévennes présente le spectacle Les Lanternes de l'Exil au musée du désert de Mialet. Les Lanternes de l'Exil, c'est un spectacle historique et une expérience immersive au cœur des Cévennes. Nouveauté 2026, un repas est proposé en avant-spectacle. Les réservations sont ouvertes sur Helloasso. Attention, le nombre de places est limité, alors réservez vite. L'association Les Parpaillots, son et lumière en Cévennes présente le spectacle Les Lanternes de l'Exil, ce jeudi, ce vendredi et ce samedi au Musée du désert de Mialet. Vendredi 25 juillet, la compagnie 1057 Roses vous propose de les rejoindre pour déguster deux lectures musicales théâtralisées à Branoux-les-Taillades. À chaque rendez-vous, la découverte d'un texte. Vous avez rendez-vous donc avec le comédien Luc Sabot, la comédienne Catherine Vasseur et le vibraphoniste Tom Garey. Des histoires, des surprises pour tous et toutes, tendres, cocasses ou poignantes, mais toujours pleines d'humanité, à cette heure particulière de la tombée de la nuit. Rejoignez-les avec votre coussin, votre tapis ou votre chaise pliante dès 21h. La compagnie 1057 Roses vous propose de les rejoindre pour déguster deux lectures musicales théâtrales ce vendredi, c'est à 21h à Branoux-les-Taillades. Vendredi 24 et samedi 25 juillet, la 35e édition du Festival du rythme en Cévennes s'installe à Saint-Jean-du-Pin. Retrouvez deux jours de concerts gratuits. Sur scène le vendredi, Shamrock, Joe Harpo et Guilty Delight. Le samedi, vous savourerez les lives de The Garlic Head, Chicharron et Zarza. Les concerts débutent à 19h30, entrée gratuite, buvette et restauration sur place, bien évidemment. La 35e édition du Festival du rythme en Cévennes vous attend ce vendredi et ce samedi, c'est du côté de Saint-Jean-du-Pin. Samedi 25 juillet, dans le cadre du Festival Jazz au Parc, venez assister un réveil musical au bord du lac. Imaginez la nature qui s'éveille, le reflet des premiers rayons sur le lac et des sonorités envoûtantes pour accompagner ce spectacle. C'est une expérience hors du temps. On vous attend aux toutes premières lueurs de l'aube pour assister au lever du soleil, au rythme des sonorités venues du Brésil et du Portugal avec Marilyn et Gabriel du duo Cafouné. Vous prolongerez ce moment unique en partageant café et viennoiserie au bord de l'eau. Attention, le concert commence à 6h précises du matin. Rendez-vous au lac dès 5h45, parking sur place. Tapi et Nat vous accueilleront. N'hésitez pas à prendre votre lampe de poche et tout ce qu'il vous faut pour optimiser votre confort. Plaid, coussin, etc. Ils s'occuperont du reste. C'est gratuit sur réservation. Le réveil musical au bord du lac avec le duo Cafouné vous attend ce samedi. C'est de 6h à 8h du matin au bord du lac de Massillargues à Tuèche. Samedi 25 juillet, la 5e édition de la fête de la lavande s'installe à Vézénobre. Vous y retrouverez des démonstrations de distillation, des découvertes de fabrication d'huiles essentielles et d'hydrolats biologiques, ainsi qu'un marché de producteurs et de l'artisanat. L'entrée est libre et gratuite. La 5e édition de la fête de la lavande vous attend ce samedi. C'est sur le champ de foire de Vézénobre. Samedi 25 juillet, la ferme de la Bégude et Roule Marcel vous convie à Brock and Art, les nocturnes de la Bégude, comme tous les derniers samedis du mois. Retrouvez sur place un petit marché de créateurs, un espace jeu dédié aux enfants, un coin spécial brocante, un live acoustique à partir de 18h et un concert sur la nouvelle scène à partir de 21h. L'entrée est libre et gratuite. Ouverture des portes dès 17h. Concert au chapeau pour se tenir les artistes. Pas de CB sur place, chèque et espèces acceptés. La ferme de la Bégude et Roule Marcel vous convient à Brockenart, les nocturnes de la Bégude, comme tous les derniers samedis du mois. C'est ce samedi et c'est à partir de 17h. Samedi 25 juillet, la médiathèque de Salindres vous convie à des ateliers numériques animés par Catherine Glaise. Au programme Initiation et découverte de l'outil informatique et d'Internet, avec comme thématique ce mois-ci, découvrir Microsoft Edge. Les ateliers numériques animés par Catherine Glaise vous attendent ce samedi, c'est de 10h à 11h du côté de la médiathèque de Salindres. Midi, passé de quelques minutes, vous venez d'entendre l'agenda. On vous souhaite à toutes et tous un excellent appétit. On vous laisse en compagnie de la chronique Une mémoire effacée, une justice à rendre. Aujourd'hui, Jacques Le Cordouan vous parle de Théano.
2: Chères auditrices, chers auditeurs, bonjour. Je me suis engagé, moi, Jacques Le Cordouan, au nom de l'association Alès Aglo Art et Histoire, dans un projet d'hommage à des femmes philosophes de l'Antiquité, afin de restaurer leur voix et de rappeler qu'elles ont existé, qu'elles ont pensé, qu'elles ont douté, questionné, argumenté, et qu'elles ont parfois osé braver les interdits au péril de leur vie. Ces penseuses ont tracé un chemin dont nous sommes aujourd'hui les héritiers et qu'il est de notre responsabilité d'éclairer à nouveau. Je ne prétends ni à l'érudition de l'historien, ni à la profondeur du philosophe. Mon ambition est plus modeste, mais non moins essentielle. Redonner voix et lumière à ces femmes que l'histoire a trop souvent reléguées dans l'ombre. À travers des anecdotes choisies, j'espère éveiller la curiosité des auditeurs, notamment des lycéennes et lycéens, leur insuffler le désir de découvrir ces figures oubliées, de les comprendre et peut-être même de s'en inspirer. Cette chronique sera suivie d'une autre, revisitant les derniers instants des grands penseurs de la Grèce antique à travers des anecdotes fascinantes et souvent édifiantes. Loin d'être de simples faits historiques, ces récits révèlent les valeurs, la philosophie et l'héritage intellectuel de ces figures majeures. Chaque épisode explorera une mort singulière, tantôt tragique, tantôt ironique, mais toujours riche de sens. Pourquoi cette chronique ? Parce que les histoires marquent davantage que les concepts abstraits. En mettant en avant ces morts emblématiques, cette chronique invite à réfléchir sur notre propre rapport à la vie et à la sagesse, dans un format à la fois instructif et divertissant. Alors que les débats sur la place des femmes dans la pensée intellectuelle contemporaine continuent, je vous invite à faire un bond de 2500 ans en arrière, direction la Grèce antique, où une femme ne comptait déjà que sur elle-même. Elle défiait les conventions et les mathématiques avec la même audace. Son nom, Théano, philosophe, mathématicienne, pionnière de la pensée rationnelle et surtout, une femme qui n'avait pas besoin de l'ombre d'un homme pour exister. On dit qu'elle était l'épouse de Pythagore ou sa fille, voire sa disciple. Les historiens débattent encore, mais honnêtement, peu importe. Ce qui compte, c'est qu'elle a joué un rôle essentiel dans l'école pythagoricienne et dans la transmission du savoir. Son truc à elle, les mathématiques, la cosmologie et un petit bijou intellectuel que l'on connaît aujourd'hui sous le nom de proportions dorées. Ce même rapport harmonieux qui structure la nature, l'architecture et nos selfies modernes. Théano, visionnaire du cadrage parfait, peut-être bien, mais ne vous méprenez pas. Elle ne passait pas son temps à contempler des triangles. Son enseignement ne se limitait pas au nombre. Elle défendait l'harmonie sous toutes ses formes, que ce soit dans l'univers, dans la cité ou dans la vie quotidienne. Elle prenait l'équilibre alimentaire, sans forcément en compter les pois chiches un par un, malgré la rumeur, la bienveillance et la tempérance. Une philosophie de vie à mi-chemin entre la sagesse antique et un manuel de développement personnel, mais avec un peu plus de rigueur. Théano, c'était aussi une femme de caractère. Quand on lui demanda à quel âge une femme devait commencer à porter le voile, elle répondit, imperturbable, « dès qu'elle peut ressentir la honte ». Une phrase qui, aujourd'hui, enflammerait X, mais qui, dans son contexte, illustrait l'importance de la modestie et de l'autodiscipline dans la pensée pythagoricienne. Et surtout, sa capacité à remettre en question les évidences de son temps. Après la mort de Pythagore, loin de disparaître dans l'ombre, elle reprit les rênes de son école. Un exploit ? Assurément. Une femme dirigeant une institution philosophique dans la Grèce antique, c'est aussi fréquent qu'un soleil carré. Pourtant, elle y parvint, influençant des générations de penseurs et contribuant aux mathématiques et à la philosophie. Le problème, dans l'école pythagoricienne, tous les écrits étaient publiés sous le nom du maître. Résultat, impossible de savoir exactement quelle part de génie lui revient. Pas très féministe comme système, mais sacrément efficace pour entretenir le mythe. Fait rare, près d'une vingtaine de femmes furent admises dans l'école pythagoricienne, un club VIP de la pensée, où elles n'étaient pas là pour servir le vin, mais bien pour participer au débat. Certains sceptiques, un certain Gilles Ménage, entre autres, doutaient de leur capacité à garder les secrets de l'école. Ces vieux clichés sur les femmes et leur soi-disant incapacité à se taire, comme si elles n'avaient pas

0: chaque grand homme, il y a parfois une femme encore plus brillante.
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J'adore. J'aime même. 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

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Il est 13h. 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

0: 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Il est 14h.
1: Bonjour à toutes et à tous, merci d'être à notre écoute tout de suite. Et comme tous les jeudis à 14h pendant l'été, c'est l'heure pour vous de retrouver l'émission Caravane, une émission proposée par l'association Jazzine.
2: Yeah, I like to make music with different people from all over the world, from every place. It's very important to listen, not only to music, and hopefully soon we'll be playing in public. Well, his importance is in my life.
3: Bonjour, bienvenue à bord, Caravane 140e périple sur les chemins du jazz et des musiques improvisées, c'est parti. Aujourd'hui, trois interviews d'artistes, mais quatre musiciennes et musiciens rencontrés par l'équipe de Jazzine au cours de l'été passé dans les coulisses de différents festivals européens, à savoir Hélène Labarrière et Catherine Delaunay qui se produisaient au mois de juin au Festival Jazz d'Or Berlin, Pierrick Pedron rencontré fin juin également mais au Festival Respire Jazz en Charente, et enfin Clélia Abraham croisée au mois de juillet à Saint-Rome-de-Tarn dans le cadre du Mio Jazz Festival. Voilà pour le sommaire. Nous vous annoncions le mois dernier n'en avoir pas complètement terminé avec l'édition 2025 du Festival Jazz d'Or Berlin, à laquelle était entièrement consacré notre précédent numéro. En voici donc aujourd'hui l'épilogue avec Puzzle, quintette réunie autour de la contrebassiste Hélène Labarrière pour clore le festival avec une évocation de cinq figures féminines et féministes vivement engagées. Cinq femmes, donc cinq pièces, et pour chacune d'elles, un ami musicien sollicité pour transformer, arranger, recomposer ou décomposer la partition. Citons-les donc, il s'agit de François Corneloup, Marc Ducré, Sylvain Cassap, Jackie Mollard et Dominique Pifarelli. Aucun d'entre eux, en revanche, n'apparaît dans le quintet qui donne vie au morceau sur scène, quintet composé de Simon Goubert à la batterie, Stéphane Bartelt à la guitare, Robin Finker au saxophone et Catherine Delaunay à la clarinette, laquelle se trouvait aux côtés d'Hélène Labarrière pour répondre aux questions de Yann Kos.
4: Bonjour Hélène, bonjour Catherine. Hélène, vous êtes à l'origine du projet. Il y a le choix de cinq figures féminines donc engagées qui dit votre engagement personnel. Pouvez-vous nous préciser ces choix forts?
5: En fait, c'est un peu un jeu pour moi parce que on est dans un temps où on parle beaucoup, beaucoup des femmes, de féminisme, de parité, etc., etc. Et moi, je ne me retrouve pas tellement dans ce discours que je trouve très consensuel, voire opportuniste. Un discours aussi avec beaucoup d'injonctions. J'ai eu envie d'en parler à ma manière, à moi, dans laquelle moi, je me retrouverais. Et donc, j'ai eu envie de faire un groupe avec des gens qui me sont proches, des gens qui m'ont accompagnée pendant toute ma vie. C'est-à-dire donc d'où les co-compositeurs et les co-arrangeurs. J'ai eu envie de faire de nouvelles rencontres, d'où le casting, si je puis dire, de l'orchestre, avec des personnes avec qui j'avais très peu joué, voire pas joué du tout. Et puis j'ai eu envie, comme un clin d'œil, de les dédier à des femmes qui sont plus pour moi des femmes engagées que féministes. Non pas que ça puisse pas être les deux ensemble, mais je veux dire par là des femmes qui travaillent pour la liberté. Et c'est ça qui, moi, pour moi, qui était important, c'est cette idée de la liberté, de comment s'émanciper de ces chaînes, quelles qu'elles soient, que ça soit le patriarcat, que ça soit la sexualité, que ce soit l'environnement social. D'où le choix de ces cinq personnes-là.

0: Et alors, donc, comme je disais, le processus de création, il est un peu étonnant parce que donc il y a une écriture personnelle, et puis il y a l'appel à cinq complices, on va dire, de vie, et pour co-composer ou co-arranger. Enfin, et ça, c'est assez étonnant et je trouve ça assez osé, moi.
1: Alors, en fait, l'idée m'est venue parce que je me suis. C'est un constat. C'est aussi ce. C'est pour ça que ce puzzle, il est très émouvant pour moi. C'est parce que c'est un petit peu un constat de ma vie de musicienne. Pas un constat, un bilan. Et un constat et un bilan. C'était aussi le constat de dire que bon, moi, je me sens pas du tout compositrice. Toute ma vie, quand j'ai monté des groupes, j'ai écrit des petites choses. Qui étaient plus des prétextes, des fils conducteurs à des improvisations. Et j'ai côtoyé des musiciens qui étaient vraiment des compositeurs et qui développaient beaucoup les choses. Moi, je ne développe pas dans l'écriture. Et donc, je me suis toujours posé cette question, mais tiens, lui, qu'est-ce qu'il aurait fait avec ce truc-là? Et en fait, c'est comme ça que l'idée est venue. Et l'idée m'est même venue un jour où j'étais avec Catherine à la maison, où on a écouté un disque de Weather Report. Et il y avait un morceau de Pastorius qui est fabuleux, qui s'appelle Tin Town. Et tout à coup, j'ai entendu ce morceau. J'ai dit, mais bien évidemment, ce morceau, c'est un chorus de basse qu'il a écrit sur le papier, puis ils ont fait l'arrangement autour. Et je me suis dit, bah, finalement, moi, les thèmes que j'écris, c'est des lignes de basse qui sont un peu mélodiques, qui sont un peu ceci, qui sont un peu cela. On pourrait faire des tas de trucs autour. Qu'est-ce qui ferait mes compagnons de route, ceux avec qui j'ai partagé ma vie musicale, ma vie amicale, ma vie sentimentale, qu'est-ce qu'il ferait de ces petites choses que moi j'ai écrites? Et donc c'est comme ça que l'idée est venue et j'ai écrit cinq petites choses et je leur ai donné à chacun. Et en même temps, je les ai dédiées à ces femmes et je leur ai raconté la vie de ces femmes. Et voilà, on a fait ça de cette manière-là ensemble.

0: Mais ce qui sort pour moi, en fait, je me dis, et c'est pas la première fois que je me le dis, mais je me le suis redit ce soir, c'est que finalement, alors, c'est un peu franchouillard ce que je veux dire, mais en fait, le jazz français, ça, ce qui pourrait être une caractéristique, c'est d'être, de savoir raconter des histoires. Et je trouve que c'est encore vraiment une histoire ce soir comme ça, c'est qu'on sait raconter des histoires. Et ma foi, dans la musique, c'est pas mal aussi.
1: Ouais, mais en fait, alors peut-être que c'est une caractéristique du jazz français. Je me suis jamais posé la question comme ça, donc j'ai pas d'opinion là-dessus. Mais en tout cas, pour moi, ce qui a toujours été important dans un programme, je pense que ce qui est peut-être caractéristique du jazz français, en tout cas moi, ce qui m'a toujours soucié dans un concert, c'est de faire un programme, c'est-à-dire d'avoir une cohérence dans ce que raconte le concert et pas le morceau. Et donc d'y mettre un scénario et une dramaturgie. Effectivement, je pense à certains morceaux qui vraiment, quand on joue le morceau dédié à Emma Goldman, pour moi, ça raconte une partie de sa vie. Et c'est ça que j'ai raconté à Dominique Pifarilli. Et comme ça raconte, pour moi, c'était une partie de sa vie, la vie américaine, la vie trépidante, etc. Donc, le sous-texte, c'est-à-dire ce que je lui ai donné comme base, moi, il y avait un clin, il y avait un, pas un clin d'œil, mais un lien avec la musique new-yorkaise et certains musiciens que j'aime énormément, comme Craig Taborn, par exemple. Il y a quelque chose dans le thème qui venait de plein de trucs que j'avais écouté de Craig Taborn, par exemple. Voilà.
0: Alors bon, il y a la scène et puis il y a donc une équipe embarquée dans ce souffle.
1: Oui.
0: Donc c'était pas mal de gens avec qui vous n'avez encore jamais joué.
1: Oui.
0: Comment vous avez fait ces choix alors?
1: Alors, les choix, en fait, d'abord, il y a le désir de la rencontre, et c'est toujours des gens, c'est pas des instruments, ce sont des personnes. Catherine, on s'est rencontrés il y a très longtemps, on a peu joué ensemble, mais un petit peu quand même en duo, notamment dans votre programmation. On avait fait donc quelques concerts en duo, donc je crois qu'on a fait deux ou trois.
2: Ouais.
0: Puisqu'on parle de ça, c'était un concert que j'avais trouvé magnifique et qui reste quelque part là-haut.
1: Et en fait, Catherine et moi, ça a tout de suite tilté dès qu'on a joué ensemble. Donc, bon, voilà, c'était une évidence, ce désir de travailler ensemble. On a réfléchi ensemble. Moi, je voulais vraiment un quintet. Je voulais qu'il y ait une possibilité d'arranger un petit peu pour les arrangeurs qu'il y ait un peu plus de matière. Donc, on a pas pensé à un autre soufflant. Et moi, on avait pensé toutes les deux à Robin. Catherine, qu'il connaissait depuis longtemps et
2: tout
1: qui
2: de
1: avait
2: suite, moi,
1: très envie de bosser avec lui parce qu'ils n'avaient jamais joué ensemble.
2: Ouais.
1: Et moi, parce que j'avais fait une session avec lui et que ça avait tout de suite matché, donc voilà. Donc ça a été très facile. On m'a dit Robin, Robin. Et puis, alors après, moi j'ai toujours adoré dans tous les groupes que j'ai faits, vous pouvez sans doute vous en souvenir, il y a toujours eu des guitaristes. J'ai un lien avec la guitare, j'aime la proximité, la facilité que c'est en tant que contrebassiste de jouer avec un guitariste parce que on est dans les mêmes cordes, c'est le même accord, c'est des instruments qui sont très proches et pour moi ça a toujours été très facile. Donc, je suis partie un petit peu en recherche d'un guitariste et j'ai rencontré, sur les conseils de Marc Ducret, le merveilleux Stéphane Bartelt, qui, pour moi, amène une couleur et, je dirais, toute la poésie,
2: Ouais.
1: dans l'orchestre. Et c'est un guitariste, extraordinaire, avec une palette de sons. C'est totalement inattendu, en fait, ce qu'il fait à chaque fois. Donc, c'était vraiment super de pouvoir jouer avec lui.

0: Et puis, pour ce qui est de la batterie, là, j'avais pas trop envie de partir dans le à l'aventure, là, je dois dire, parce que c'est tellement important dans un groupe, la connexion basse batterie, et pour moi, c'est assez fondamental. Donc, j'ai eu envie de travailler avec un batteur, pour le coup, que je connaissais déjà bien et depuis longtemps, et avec qui Simon Goubert, bon, on fait une note ensemble et on se pose pas de questions. Et si on se trompe ensemble et avec le sourire, et c'est ça qui était vraiment important pour moi.
1: Et donc Catherine Delaunay, comment rejoint-on une aventure avec une écriture aussi particulière, là, on vient d'en parler, comment on se joint à l'aventure, donc à la fin, puisqu'à la fin, il y a eu un long processus finalement, cette co-écriture, moi qui m'étonne complètement, et voilà, comment on joint tout ça? Alors il y a effectivement la complicité musicale que
0: Voilà.
1: vous avez acquise toutes les deux, mais encore.
0: Hélène, elle avait fait quelque chose d'extraordinaire avant qu'on commence les répètes. Elle avait fait un truc génial, c'est qu'elle savait toutes les parties de tout le monde par cœur, etc. Donc elle est arrivée à la première répète, elle a dit, bon, bah, moi, voilà, on va découvrir la musique ensemble, on va la travailler ensemble, etc. Mais en tout cas,

0: Et c'était pas si facile d'agencer les cinq pièces, enfin toutes les pièces ensemble. Et donc ça, c'était le travail un petit peu plus délicat qui nous a pris un petit peu plus de temps. On pouvait pas faire, on n'avait pas envie de faire à chaque fois cette forme qui était trop redondante. Et donc on a essayé de trouver des fils, amener un morceau après l'autre, comment on allait
1: Les
0: le
1: enchaîner même,
0: lier,
1: il y a ouais.
0: etc.
1: Ouais.
0: Voilà, on s'est même permis, enfin, nous on a tout mis sur le dos d'Hélène, mais on s'est permis de temps en temps d'enlever un petit truc ou de changer quelques petites choses, voilà.

0: justement, vous êtes compositrice aussi.
1: Ouais, un petit peu, ouais.
0: Un petit peu quand même, mais c'est étonnant quand même ce choix d'Hélène, non, d'aller. On comprend la démarche intellectuelle, mais musicalement, c'est, je trouve ça assez étonnant, non?
1: Je comprends, mais en même temps, je vois tout à fait enfin, je me mets tout à fait à sa place et je me dis que c'est une très bonne idée, en fait. C'est déjà quand on amène de la musique à nos copains, la première fois qu'on amène de la musique, c'est toujours, on est toujours un petit peu tendu parce qu'on sait pas comment les gens ils vont trouver la musique, etc. Bon, bref, mais en tout cas, un des plaisirs, je trouve, quand on amène de la musique dans un groupe, c'est de laisser s'emparer ses copains musiciens de la musique qu'on amène. Et en fait, c'est un peu pareil là, sauf que, enfin, en plus
0: Oui,
1: complexe,
0: ça peut ressembler
1: plus raffiné, mais voilà, sur la composition. Et donc, je comprends très très bien la démarche de Hélène, et je vois, et moi, je trouve ça a très bien marché. Mais et puis, voilà. Alors moi, je peux rajouter
0: Oui, bien sûr, bien sûr.
2: Là-dessus. Alors, il y a une chose que j'ai pas dite, c'est que bon, on est dans un contexte culturel où il y a des on fait des projets, on demande de l'argent, il y a des subventions, des choses, des trucs comme ça. Bon.
0: Quand il y en a encore.
2: Quand il y en a encore. En tout cas, là, il m'est arrivé une chose qui m'était jamais arrivée dans mon existence, c'est qu'il y a quelqu'un qui est venu me voir, en l'occurrence, c'est une femme formidable qui s'appelle Cécile Evin, qui était à ce moment-là la programmatrice de Plage Magnétique, qui m'a demandé d'être artiste associée pour 2 ans, et qui m'a dit, dans le cadre de cette collaboration, il y aura de l'argent pour une création. Qu'est-ce que tu veux faire? Et moi, ça m'est jamais arrivé, quelqu'un qui vient de me dire, tiens, tu vas faire quelque chose et puis on va donner un petit peu de sous pour ça. Et je me suis dit que, on allait faire quelque chose de spécial, que on allait profiter de ça, puisque une création, on va faire les choses d'une manière inhabituelle, puisque on a la possibilité de le faire. Et donc c'était ça aussi, c'est de dire, tiens, qu'est-ce qu'on peut imaginer qui soit différent, puisque normalement une création c'est quelque chose d'autre, c'est quelque chose qu'on n'a pas déjà fait. Et donc c'est ça aussi l'idée, c'est de dire, ah tiens, on va faire des on va composer d'une manière différente. Et c'est vrai que quand j'en parlais à certains amis musiciens, ils me disaient, mais t'as pas peur, tu donnes un morceau et tu vas avoir quelque chose, et si ça se trouve ça va pas te plaire ou ça va pas ceci ou cela. Je dis non, j'ai pas peur. On va, et t'as pas peur que ça fasse un espèce de patchwork? Non, j'ai pas peur, parce qu'on est des musiciens. Ce qui va faire le lien, Catherine dit c'est les compositions, mais moi je dis c'est pas les compositions, c'est le groupe, c'est la manière dont on va se réapproprier les choses, puisque nous on est dans un processus de création, on va aussi se réapproprier les choses et dire, là vous avez écrit ça les gars, mais on est dans du collectif, dans la création collective, et ben nous on va peut-être faire plutôt comme ça, et on va pas respecter toutes les consignes, parce que justement on est dans des créations collectives toujours pour ces musiques-là, et que donc on se réapproprie les choses, et c'est ça qui fera la couleur et le lien entre chaque pièce.

0: Alors, j'avais prévu de finir sur une question qui fait un peu revenir dans la conversation. Je ne suis pas sûr de, que ça soit pertinent, mais j'allais quand même y venir parce que justement, la référence aux femmes dans les sources d'inspiration. Donc, en fait, j'ai lâché le sujet depuis assez longtemps sur la place des femmes, dans le jazz, etc. C'est effectivement, sujet redondant, néanmoins pertinent, mais... Et donc, bon, alors il y a des avancées, ça s'équilibre un peu plus, on voit de plus en plus de femmes, mais il reste du chemin à faire. Et puis le sujet est quand même piégeux, parce que évidemment, c'est plein de contradictions. Donc, mais je vais quand même finir là-dessus. Donc, qu'est-ce que vous en diriez toutes les deux, finalement, non pas de la place des femmes, mais du sujet, là, de ce sujet qui hante pas que le jazz, d'ailleurs.
1: Alors,
0: parce que je sais bien, on a déjà parlé, Hélène, tous les deux, je sais, et je suis entièrement d'accord pour bonne partie, même si je ne suis pas passé au même endroit que vous. Mais voilà, donc qu'est-ce que vous diriez de cette chose en jeu étrange qui fait qu'il y a beaucoup de pensées contradictoires, mais qu'il faut avancer quand même dans cette direction?
1: Alors,
0: Hélène.
1: Moi, je dirais qu'il y a vraiment beaucoup de pensées contradictoires. Mais pour moi, le problème majeur dans notre milieu musical, c'est que Catherine et moi, je pense qu'on est d'une génération où on s'est battu pour qu'on nous écoute. Qu'on écoute
0: en tant que musicienne,
1: ce qu'on faisait.
0: Voilà.
1: Nous, ce qui compte, c'est la musique. C'est qu'on nous apprécie pour ce que nous faisons. Pas pour le fait qu'on soit des femmes comme ci, comme ça. Donc, on se bat pour le fond, pas pour la forme. Or là, on est dans un temps où le fond, tout le monde s'en fout, on ne parle que de la forme. Et nous, ce qu'on veut, moi, ce que je veux, c'est qu'on parle de musique comme ce qu'on vient de faire. Là, on a parlé de musique, on parle du fond, on parle de notre projet, de comment on joue les choses, comment on les compose, etc. Personnellement, j'ai beaucoup souffert dans ma vie de jeune femme. Est-ce qu'on m'appelle parce que je suis une femme? Est-ce que... Et en fait, ce qui compte, c'est qu'on nous respecte pour ce qu'on fait et pas pour ce qu'on est. Et c'est pas seulement le problème des femmes, c'est le problème des minorités. Moi, je pense que, je dis ça en rigolant, mais le problème dans le jazz, en ce moment, c'est pas tellement qu'il y ait moins de femmes que d'hommes, hein. Il y en a de fait, parce qu'il y a moins de femmes qui ont aussi envie de jouer cette musique. C'est pas seulement parce qu'on ne veut pas d'elles, c'est parce que des femmes, peut-être, elles n'ont pas envie d'aller dans cet endroit-là, elles ont envie d'aller dans un autre endroit. Bon. Mais c'est quelque chose qui est en devenir, c'est quelque chose qui bouge et qui bouge dans le bon sens. Moi, je m'en réjouis, il y a beaucoup plus de femmes, c'est super, mais il ne faut pas forcer trop les portes, parce que sinon, on fait quoi? On prend des femmes pour avoir des femmes, on s'en fout de comment elles jouent. Moi, je trouve ça humiliant, personnellement. Moi, je dis en ce moment, par exemple, je trouve que le problème dans la musique, c'est pas qu'il n'y a pas beaucoup de femmes. Moi, je vais dire un truc qui va vous choquer. Je dis, il n'y a pas assez de pauvres. Voilà ce que je dis. Parce que, qu'est-ce que je dis quand je dis ça? Je dis qu'en fait, on est dans un milieu et dans une pensée qui est une pensée bourgeoise, dans une pensée où la difficulté en ce moment... Pour beaucoup de gens, c'est d'accéder à du possible. Et donc, il n'y a pas beaucoup... Quand je dis « il n'y a pas de pauvres », qu'est-ce que ça veut dire quand je dis « il n'y a pas de pauvres » Il n'y a pas de noirs, il n'y a pas de gens issus de l'immigration, il n'y a pas de gens issus du Maghreb, etc. etc. Évidemment, c'est eux qui sont en minorité, ce n'est pas les femmes. Hein.
2: Je ne peux vraiment pas mieux dire qu'Hélène, je suis entièrement d'accord. Elle a dit... Enfin, on en a discuté des heures, en plus, on est tout à fait d'accord sur ce sujet. Il n'y a pas vraiment grand-chose d'autre à dire.
0: Mesdames, je vous remercie beaucoup.
2: Merci.
1: Merci.

Si l'expression « touche à tout » désigne quelqu'un qui serait capable de passer comme Kerry Gold du répertoire de Thelonious Monk à celui de The Cure, de croiser le fer ou plutôt le cuir avec Magic Malik comme avec Gonzalo Rubalcaba, avec Théophile Chantré ou China Moses comme avec Wynton Marsalis, ou encore de faire le grand écart entre les clubs new-yorkais et les auditoriums tokyoïtes, alors Pierrick Pedron est à n'en pas douter un « touche à tout » au sens le plus littéral et glorieux du terme. Le saxophoniste était à l'affiche du Respire Jazz Festival au mois de juin pour toucher cette fois-ci à The Shape of Jazz to Come, mythique jalon opposé en 1959 dans l'histoire de la musique improvisée par Ornette Coleman et ses pistoleros de l'époque et que bien des esthètes et exégètes tiennent depuis pour intouchable justement. Alors pourquoi, comment, avec qui, autant de questions auxquelles répond Pierrick Pedron au micro de Jean-Paul Gambier.

0: Alors, Pierrick Pedron, quelle idée de s'attaquer à un monument comme le Ornette Coleman et, qui plus est, The Shape of Jazz to Come.
1: Ouais.
0: Tout un programme, non?
1: Alors, effectivement, mais je dois quand même te dire que c'est pas mon idée. C'est pas mon idée, c'est l'idée de Daniel Ivinek, qui donc a fait la direction artistique de l'album. Pour te la faire un petit peu courte, Daniel suit de très près l'évolution du quartet, parce que c'est quand même c'est une formation qui existe depuis 9 ans maintenant. Et un jour, un soir, pardon, on fait un concert à Paris, Daniel était présent et constatait qu'il se passait vraiment des choses avec ce quartet-là et il a eu l'idée de d'abord qu'on enregistre un album, parce qu'on n'avait pas vraiment encore enregistré d'album avec ce quartet, même si on avait joué beaucoup. Et puis il a proposé cette idée géniale. Il ne voulait pas faire un hommage à Ornette Coleman. Il y avait plusieurs possibilités au départ. Il y avait soit un disque de Dave Brubeck, Time Out, qui est vraiment un chef-d'œuvre aussi, et qui d'ailleurs est sorti en 59, ou alors le disque d'Ornette, The Shape of Jazz to Come. Et de manière assez naturelle, je me rapproche plus du jeu et de plus en plus d'Ornette. Ça me semblait complètement naturel de refaire quelque chose autour d'Ornette, et puis voilà, on s'est mis au travail. L'idée me plaisait de toute façon. Je trouvais que c'était une bonne opportunité de faire jouer le groupe, de faire sonner le groupe sur la musique d'Ornette.
0: Alors tous les thèmes du disque ont été pressentis pour pouvoir se lancer dans cette aventure, où il y avait quand même certains qui étaient plus ciblés que d'autres. Bon, évidemment, l'incontournable Lonely Woman.
1: Oui, bien sûr, c'est qui est quand même le morceau le plus connu de l'album. Un vrai challenge dans la mesure où j'ai quand même été particulièrement bien épaulé en matière de direction artistique, mais aussi en matière d'arrangement, puisque c'est Laurent Courtaliac qui a signé les arrangements. Et au début, c'était pas du tout gagné, parce que c'est extrêmement difficile d'extraire quelque chose d'une musique qui existe déjà et qui est si bien proportionnée. Donc il fallait se lancer dans cette aventure, prendre des risques, et puis on a travaillé beaucoup ensemble. Laurent me proposait des harmonisations de thèmes, et puis il me demandait si ça me plaisait. Parce que comme il a une connaissance complètement incroyable de l'harmonie, je n'avais que l'embarras du choix sur cette proposition.

0: une musique de départ qui est une musique assez, assez joyeuse, sautillante presque à certains moments. Je ne parle pas de Lonely Woman, évidemment, mais la musique d'Ornette Coleman, elle a un côté naïf, joyeux.
1: C'est ça, exactement. Oui, oui, il y a un côté naïf, joyeux. Il y a tout, en fait. Il y a de la dramaturgie aussi, il y a de la profondeur du blues, de la tristesse, de la fragilité, de la joie. C'est ce qui caractérise un petit peu tous les grands musiciens de jazz. C'est d'avoir toutes ces qualités, finalement. Cette joie, et puis c'est en même temps, paradoxalement, cette fragilité.
0: Alors, une des particularités du groupe d'Ornette, c'était l'absence de piano.
1: Ouais.
0: Et là, évidemment, dans le quartet, il y a un piano. Et quel pianiste ?
1: Oui, ah oui, Carl-Henri Morisset, magnifique. Effectivement, oui, il est très très fort. J'ai beaucoup de chance d'être entouré par ces gars-là. Alors, je pense à Carl-Henri, je pense aussi à Élie Martin Charrière, évidemment, et puis à mon grand ami
0: Thomas
1: Bramery, évidemment.
0: Et donc là, le piano, il départ pas du tout. C'est-à-dire que on n'est pas du tout dans l'hommage qui essaye de respecter la version initiale et de la remettre au bout du jour. On est complètement dans une interprétation, c'est autour d'eux.
1: Hein. Oui, alors ce que je ne voulais pas faire, c'est du mimétisme. Je ne voulais pas refaire un programme similaire à son instrumentation. Il fallait que ça soit complètement différent. Il fallait aussi que ça corresponde à l'énergie du groupe et à ce que personnellement je suis. C'est-à-dire qu'il fallait que toutes mes influences puissent aller dans cette musique-là, parce que effectivement, je me sens très influencé par Ornette Coleman quand je joue ces morceaux-là, mais pas que Ornette Coleman, puisque le son du groupe il existe parce que chacun a ses influences. Donc l'idée, c'est justement de pouvoir mélanger toutes les influences de cette formation-là dans le cadre des morceaux d'Ornette Coleman.

0: quelquefois ce genre d'exercice de style est un peu laborieux, pénible. Là, on vous sent complètement à l'aise là-dedans. Et ce plaisir de jouer, il est tout de suite communiqué au public.
1: Merci, c'est très gentil. Mais en tous les cas, c'est une expérience différente à chaque concert. Et c'est ça qui est plutôt intéressant, c'est-à-dire qu'on ne sait pas du tout ce qui va se passer. Il y a effectivement des obligés, il y a des passages qui sont quand même très difficiles dans ce répertoire, puisque j'ai relevé des solos d'ornettes qu'on joue à l'unisson, de temps en temps on prend des bribes de solos d'ornettes, ou aussi des solos de Don Cherry qu'on joue à l'unisson avec Carl Henry. Puis le reste, il y a ces obligés-là qui sont des thèmes, des harmonisations, des choses qu'on doit jouer. Et puis après, tout est possible. Et on arrive maintenant avec ce groupe-là à un tel niveau de complicité qu'un seul clin d'œil suffit à savoir ce qu'on peut imaginer par la suite.

0: Alors justement, la suite, après Hornet et The Shape of Jazz to Come, on va où?
1: Ah, alors là, on va vers l'inconnu. On va continuer à aller vers l'inconnu parce que mon principe d'enregistrement, c'est aussi de prendre des risques et de ne pas trop savoir où je vais aller. Et c'est ça qui est plutôt intéressant, c'est excitant. Oui, effectivement, on va continuer. On va pas continuer sur Hornet ou à faire des hommages comme ça ou des exercices de style. C'est pas du tout le propos de ma carrière. Mais en tous les cas, on est parti vers quelque chose de différent. Là, pour l'instant, c'est un petit peu les balbutiements, c'est un petit peu jeune, mais on y arrive. Donc, il devrait y avoir quelque chose l'année prochaine.
0: Un dernier mot. Ce soir, on est à Respire Jazz.
1: Oui.
0: C'est la première fois que vous êtes à Respire Jazz et en même temps, vous connaissez bien le taulier, si je peux me permettre.
1: Oui, Pierre. Oui, bien sûr, je le connais très bien parce que déjà, je l'adore comme musicien, comme personnage. Bien sûr, c'est comme un type très attachant. Et quel formidable guitariste, il est incroyable. Et la première fois que je l'ai vu, c'est quand j'étais prof au CMDL et que je l'avais dans mes cours d'atelier. C'est incroyable de voir maintenant l'évolution de ses anciens élèves, même si je ne lui ai pas donné beaucoup de cours, mais j'avais l'opportunité de l'avoir dans les cours d'atelier que je donnais au CMDL à ce moment-là. Et je voyais très bien qu'il était extrêmement fort. Je me rappelle, on travaillait des morceaux de Charlie Parker. Et tout de suite, il repiquait tous les thèmes d'une facilité incroyable. Même des thèmes difficiles.
0: Et donc, même si vous n'avez pas passé beaucoup de temps aujourd'hui par la force des choses dans ce festival, je pense que vous avez quand même la possibilité de sentir un peu l'esprit.
1: Ah ouais, j'adore. Oui, parce que on sent que les gens sont passionnés par le jazz. J'étais agréablement surpris de sortir de scène et de discuter avec plein de personnes différentes, toutes générations confondues. Et on sent vraiment qu'il y a une passion pour cette musique-là et les gens sont là pour écouter et découvrir des choses. Découvrir des jeunes musiciens, découvrir des jeunes formations, c'est très touchant. Puis voilà, puis quelle opportunité de pouvoir jouer cette musique-là dans un festival. Donc merci beaucoup, Respire Jazz, pour ce moment.
0: Alors, je vous laisse retrouver vos amis au bar, puisqu'on est pendant le festival
1: avec grand
0: et que
1: plaisir.
0: tout est encore possible. Merci.
1: Merci à toi, merci beaucoup.

0: Un soir de juillet 2025, Clélia Abraham, son piano et son quartet ont parsemé d'étoiles musicales le ciel de Saint-Rome-de-Tarn dans le cadre du Mio Jazz Festival. Patrice Mancino s'y trouvait aussi, et si vous avez pu avoir l'occasion de lire ses comptes rendus de festival ou écouter ses interviews sur jazzine.fr, eh bien c'est la première fois qu'on l'entend dans le magazine Caravane, bienvenue à lui, et c'est tout de suite.
1: Alors dans tout ce qu'on peut lire sur toi, ça parle beaucoup d'improvisation et de surprise rythmique, etc. Comment tu envisages ta musique par rapport à ces choses qui sont théoriquement intrinsèques au jazz, mais que j'ai pas l'impression que tu abordes de la même manière que les canons du jazz, etc.
2: La plupart de mes morceaux partent vraiment du rythme. Je fais tourner beaucoup les rythmiques guadeloupéennes, puisque c'est un héritage que j'ai envie de plus m'approprier. Donc je suis là, je me mets des rythmiques que je fais tourner et je compose vraiment à partir de ça. Donc après, je n'ai pas une approche très cérébrale en fait du rythme. C'est vraiment avec la danse, avec le corps et la spontanéité que je l'aborde, quoi. Donc j'ai une interaction très forte avec la batterie sur scène. Je vois ce que ça m'évoque et je réagis, mais c'est je l'aborde presque comme de la danse, quoi.
1: Et donc à ce niveau-là, c'est ça qui nourrit l'improvisation.
2: C'est une grosse source d'inspiration. Mais il n'y a pas que ça, évidemment. Il y a aussi toute l'harmonie, la mélodie. Tout ça, c'est des choses que j'ai aussi eu pas mal creusées. Et donc ça me nourrit aussi. En fait, j'adore chanter. C'est aussi avec ça que je compose mes mélodies, en chantant. Et donc, pareil, quand j'improvise, je chantonne un peu ce que je fais pour que ça ait le plus de sens possible, en fait. Je trouve que ça m'aide à simplifier les mélodies et à leur donner un sens de les chanter. Donc pareil, c'est assez corporel de chanter. Parfois, quand c'est juste les doigts, ça peut être un peu déconnecté, être un peu technique. Et donc le chant m'aide aussi dans l'improvisation.

0: Quand je disais qu'il y avait un peu une approche qui sortait des carcans jazzistiques, c'était pour dire que c'est pointu, c'est exigeant, mais c'est pas démonstratif. Et à chaque fois, c'est collectif. C'est l'impression que ça me donne. Est-ce que c'est ça qui est à la source du truc ?
1: Ben oui, ça me touche beaucoup parce que ça fait partie de mes valeurs. De pas être dans la démonstration, la performance pour la performance. Évidemment, on a étudié comme des fous nos instruments, mais pour moi, il faut que ce soit au service de la musique et pas autre chose, quoi. Pas d'ego, quoi, pas de notre ego. Donc voilà, on essaye au maximum de faire ça. Et puis oui, de faire corps ensemble. Encore une fois, c'est au service de la musique, tout ça. Si c'est des individualités et qu'on se connecte pas, ça, pour moi, ça a pas de sens. Donc voilà.
0: Est-ce que c'est lié à une nouvelle génération de musiciens de jazz cette approche plus collective?
1: Je pense pas, je pense vraiment que c'est quelque chose qui a été présent dès le début. Et peut-être il y a eu quelques personnes qui sont sorties de ce truc-là avec un peu plus d'ego, mais moi j'ai l'impression, dans tout ce que j'ai entendu des albums de jazz, que c'est quand même assez présent. Moi c'est ma perception, ouais.
0: On voit aussi dans tout ce qui se dit sur toi, on parle d'une recherche de racines, on parle de multiculturel. J'ai l'impression qu'il y a une peur d'utiliser le mot créole.
1: Ah non, c'est vrai que je pense pas à le dire, mais je pourrais le dire, ouais. Oui, je pourrais, mais c'est une très bonne remarque, je vais plus le dire, parce qu'effectivement c'est un héritage créole, donc du coup créole ça englobe plusieurs îles. Donc ça correspond bien, puisqu'il y a l'île de la Réunion, même si c'est très très éloigné, c'est aussi créole, la Guadeloupe, la Martinique, je crois que c'est tout dans les îles que j'aborde, mais ouais, je pourrais carrément utiliser ce mot-là. Ouais.

0: tu présentes ton jazz comme quelque chose d'astronomique, de rêveur. Est-ce qu'à ce niveau-là, il y a quand même une possibilité d'avoir un message politique quelque part, d'inclusion, d'universalité, où la musique fait son travail ?
1: Ouais, moi je suis plus dans... En tout cas avec ce projet-là, oui c'est plus la musique fait son travail. Je me dis que c'est déjà énorme de passer un moment comme ça, de se connecter à plus grand... Et comment dire, la musique en soi, elle fait du bien. Donc déjà, si je peux faire un peu de bien comme ça, ça me va très bien. Et puis il y a d'autres projets dans lesquels, enfin surtout un album que je vais sortir avec mes frères et sœurs où on a un message un peu plus politique. Mais ouais, c'est vrai que là, j'ai envie de juste savourer. Et
0: le choix d'avoir une batteuse. Est-ce que ça apporte quelque chose de... Non pas pour critiquer le batteur d'avant, mais est-ce qu'il y a quelque chose de plus ?
1: Oui, bah, carrément, le fait d'être dans un groupe paritaire, pour moi, ça change l'énergie. C'est aussi les personnalités, parce que je suis aussi dans un groupe où il n'y a que des hommes, et où ça se passe très bien aussi, donc... Voilà, mais parfois, il peut y avoir une petite tendance chez certains, et là, en tout cas... ça me fait beaucoup de bien. C'est une autre énergie, c'est plus équilibré. On n'a pas les mêmes, comment dire, on n'a pas les mêmes histoires, les hommes et les femmes. Donc, qu'il y ait les deux, pour moi, ça crée un bon équilibre. Mais voilà, toutes les personnes du groupe, c'est des gens qui sont très à l'écoute, qui ont aussi cette approche de faire corps quand on joue, de collectif, donc on se comprend tous, quoi. Donc c'est pas seulement la batteuse, mais voilà, tous les membres.
0: Et pour terminer, l'album s'appelle Atacama. Dune, est-ce que un jour un concert a filmé sur le désert d'Atacama, et est-ce que le jazz, plus que les autres musiques, se joue en plein air comme ça plutôt que dans des salles?
1: Alors là... mais je dirais que... Non, je pense pas que le jazz se joue plus en plein air. Mais en tout cas, de m'imaginer... Là, en plus, on voit pas mal les étoiles ici. Mais de m'imaginer jouer à Atacama, ça me donnerait plus envie d'improviser en me connectant à cette beauté, quoi. Je sais pas si j'aurais envie de jouer mon répertoire au final.
0: Merci.
1: Merci.

0: Ainsi se referme ce numéro de Caravane. Merci de votre écoute. Rédaction en chef et interview Jean-Paul Gambier, réalisation et présentation Manuel Plaza, musique originale signée Guillaume Séguron. Avec ce mois-ci, les contributions de Yann Kos et de Patrice Mancino. Rendez-vous le mois prochain sur ces mêmes ondes ou quand il vous plaira sur www.jazzine.fr. À bientôt.
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1: Bonjour à toutes, bonjour à tous, bienvenue sur les ondes de RGO, vous écoutez l'agenda. Du mardi 21 au samedi 25 juillet, la 14e édition du Festival du cinéma belge en Garrigues revient célébrer le 7e art du plat pays en usage. Toujours gratuit et en plein air, ce festival itinérant dépliera sa toile de Garrigues, Sainte-Eulalie au Mazet de Terre d'Uzès à Arpaillargues, en passant par Uzès et la cour du château de Collorgues. Pour cette nouvelle édition, eh bien, le public retrouvera les traditionnelles séances plein air, courts-métrages, documentaires, trash, les séances pitchoun, les conférences, ainsi qu'une nouveauté cette année, la soirée famille qui aura pour cadre la sublime place du duché d'Uzès. Cette nouvelle édition mettra également à l'honneur le cinéma au féminin. Sans oublier les concerts, le tournoi de pétanque franco-belge, la peur au Fred, une conférence sur les pistolets à bulles et plein d'autres belles surprises. La 14e édition du Festival du cinéma belge en Garrigues revient de mardi jusqu'à samedi en usage. Jeudi 23, vendredi 24 et samedi 25 juillet, l'association Les Parpaillots, Son et Lumière en Cévennes présente le spectacle Les Lanternes de l'Exil au musée du désert de Mialet. Les Lanternes de l'Exil, c'est un spectacle historique et une expérience immersive au cœur des Cévennes. Nouveauté 2026, un repas est proposé en avant-spectacle. Les réservations sont ouvertes sur Eloasso. Attention, le nombre de places est limité. Alors, réservez vite. L'association Les Parpaillots, Son et Lumière en Cévennes présente le spectacle Les Lanternes de l'Exil ce jeudi, ce vendredi et ce samedi au Musée du Désert de Mialet. Vendredi 25 juillet, la compagnie 1057 Roses vous propose de les rejoindre pour déguster deux lectures musicales théâtralisées à Branoux-les-Taillades. À chaque rendez-vous, la découverte d'un texte. Vous avez rendez-vous donc avec le comédien Luc Sabot, la comédienne Catherine Vasseur et le vibraphoniste Tom Garey. Des histoires, des surprises pour tous et toutes, tendres, cocasses ou poignantes, mais toujours pleines d'humanité, à cette heure particulière de la tombée de la nuit. Rejoignez-les avec votre coussin, votre tapis ou votre chaise pliante dès 21h. La compagnie 1057 Roses vous propose de les rejoindre pour déguster deux lectures musicales théâtrales. Ce vendredi, c'est à 21h à Branoux-les-Taillades. Vendredi 24 et samedi 25 juillet, la 35e édition du Festival du rythme en Cévennes s'installe à Saint-Jean-du-Pin. Retrouvez deux jours de concerts gratuits. Sur scène le vendredi, Shamrock, Joe Harpo et Guilty Delight. Le samedi, vous savourerez les lives de The Garlic Head, Chicharron et Zarza. Les concerts débutent à 19h30, entrée gratuite, buvette et restauration sur place, bien évidemment. La 35e édition du Festival du rythme en Cévennes vous attend ce vendredi et ce samedi, c'est du côté de Saint-Jean-du-Pin. Samedi 25 juillet, dans le cadre du Festival Jazz au Parc, venez assister à un réveil musical au bord du lac. Imaginez la nature qui s'éveille, le reflet des premiers rayons sur le lac et des sonorités envoûtantes pour accompagner ce spectacle. C'est une expérience hors du temps. On vous attend aux toutes premières lueurs de l'aube pour assister au lever du soleil, au rythme des sonorités venues du Brésil et du Portugal avec Marilyn et Gabriel du duo Cafouné. Vous prolongerez ce moment unique en partageant café et viennoiserie au bord de l'eau. Attention, le concert commence à 6h précises du matin. Rendez-vous au lac dès 5h45, parking sur place. Tapi et Nat vous accueilleront. N'hésitez pas à prendre votre lampe de poche et tout ce qu'il vous faut pour optimiser votre confort. Plaid, coussin, etc. Ils s'occuperont du reste. C'est gratuit sur réservation. Le réveil musical au bord du lac avec le duo Cafouné vous attend ce samedi. C'est de 6h à 8h du matin au bord du lac de Massillargues à Tuèche. Samedi 25 juillet, la 5e édition de la fête de la lavande s'installe à Vézénobre. Vous y retrouverez des démonstrations de distillation, des découvertes de fabrication d'huiles essentielles et d'hydrolats biologiques, ainsi qu'un marché de producteurs et de l'artisanat. L'entrée est libre et gratuite. La 5e édition de la fête de la lavande vous attend ce samedi. C'est sur le champ de foire de Vézénobre. Samedi 25 juillet, la ferme de la Bégude et Roule Marcel vous convient à Brock and Art, les nocturnes de la Bégude, comme tous les derniers samedis du mois. Retrouvez sur place un petit marché de créateurs, un espace jeu dédié aux enfants, un coin spécial brocante, un live acoustique à partir de 18h et un concert sur la nouvelle scène à partir de 21h. L'entrée est libre et gratuite. Ouverture des portes dès 17h. Concert au chapeau pour se tenir les artistes. Pas de CB sur place, chèque et espèces acceptés. La ferme de la Bégude et Roule Marcel vous convient à Brockenard, les nocturnes de la Bégude, comme tous les derniers samedis du mois. C'est ce samedi et c'est à partir de 17h. Samedi 25 juillet, la médiathèque de Salindres vous convie à des ateliers numériques animés par Catherine Glaise. Au programme Initiation et découverte de l'outil informatique et d'Internet, avec comme thématique ce mois-ci, découvrir Microsoft Edge. Les ateliers numériques animés par Catherine Glaise vous attendent ce samedi, c'est de 10h à 11h du côté de la médiathèque de Salindres. 17h passées de quelques minutes, vous venez d'entendre l'agenda. On vous souhaite à toutes et à tous une excellente fin de journée. On vous laisse en compagnie du magazine Au cœur de l'été, aujourd'hui consacré au festival Jazz au Parc.

0: bonjour, vous écoutez Radio Grille Ouverte et nous sommes au cœur de l'été en compagnie de Philippe Pipou Couret pour le festival Jazz au Parc. À la réalisation technique, eh bien, l'ami François au micro, Yves Defago. Bonjour Philippe, bonjour Pipou.
1: Bonjour Yves.
0: Alors, nouvelle édition de ce festival de jazz, Jazz au Parc, dans le parc des Cordeliers en Anduze. C'est la 6e édition, Philippe. Alors, je dis tantôt Philippe, tantôt Pipou, ça te va ?
1: Comme tu veux.
0: D'accord.
1: Et ensuite toi, du coup.
0: Alors, je me suis laissé dire, il y a eu de vilaines rumeurs qui sont arrivées jusqu'à mes oreilles. Même avec un casque, j'entendais ces rumeurs qui me disaient que le festival n'aurait peut-être pas lieu. Ben non, c'est tout faux, puisqu'il a lieu il y a 3 soirées, 3 couleurs. Pourquoi ces rumeurs ont-elles circulé ?
1: Alors, je ne sais pas exactement quelles rumeurs tu as entendues, mais c'est vrai que cette année, particulièrement, ça a été un combat pour arriver à ces 3 soirées.
0: Ah oui ?
1: Parce que beaucoup de choses, parce que...
0: Des financements en baisse ?
1: Des financements, voilà, il faut mettre de tous les côtés, public, privé, il faut arriver à monter ces projets, hein, c'est quand même, ça a pris de l'envergure.
0: Bah oui.
1: Et c'est des grosses prises de risque, puisqu'il faut que...
0: Financièrement, il y a des cachets d'artistes internationaux.
1: Oui, internationaux, qui impliquent justement de la technique internationale, on va dire.
0: Donc de la logistique, voilà, importante.
1: La logistique, c'est ça. Donc, on avait beaucoup de mal à boucler ce budget. Et là, on a pris beaucoup de risques pour cette année. Donc, on espère justement que
0: le public
1: sera
0: réponde.
1: Là, parce que ça va être le révélateur d'une éventuelle... 7e édition, quoi.
0: Oui, alors donc, c'est l'édition, ça passe ou ça casse, en gros, cette 6e édition.
1: On peut le voir comme ça, oui.
0: Ouais. Bon, nous, on veut que ça passe.
1: Mais oui, nous
0: on
1: aussi, c'est pour ça qu'on est.
0: Édition.
1: C'est pour ça
0: Et on est là pour ça, pour que justement permettre donc, qu'il y ait une 7e édition. Et précisément, puisque en début d'émission, on va tout de suite s'adresser aux auditeurs et auditrices de RGO pour leur dire que, très généreusement, vous offrez, donc quand je dis vous, c'est le festival Jazz au Parc, offre une place à un auditeur, une auditrice, qui appelleront la radio, pour chaque soirée. Une place par soirée.
1: C'est ça.
0: Voilà.
1: Voilà.
0: Donc, vous venez en couple, eh bien, vous avez une place gratuite.
1: C'est bien.
0: Merci à toi d'offrir, donc, de faire cet effort, parce que je sais que combien c'est justement difficile parfois d'être organisateur, surtout quand il y a des artistes que l'on souhaite recevoir et qui ne peuvent pas pour des raisons diverses, maladie, impossibilité de calendrier.
1: On a eu ça cette année aussi, ouais. Voilà, ça s'est greffé. Il y a même 2-3 artistes qui ont annulé, qui n'ont pas pu venir. Enfin, il a fallu recomposer. Bon, c'est la vie des programmations de festival, mais c'est vrai que mis bout à bout, ça fait beaucoup.
0: Le festival Jazz au Parc, j'ai dit, il y a 3 soirs, mais il n'y a pas que 3 soirs, parce qu'il y a de nombreuses soirées en amont et après. Et là, ce vendredi, précisément, à Saint-Christol, les Alès, dans le hameau de Vermeil, il y aura une soirée labellisée Jazz au Parc.
1: Tout à fait. Donc, Jazz au Parc, c'est aussi le Jazz autour. Voilà, donc on a une équipe d'action culturelle qui s'occupe de tout ça. C'est une grosse semaine avant le festival. Donc des stages, des ateliers d'Anduze, autour d'Anduze, et des concerts, justement, dans les communes voisines. Donc là, en l'occurrence, Saint-Christol, avec, au hameau de Vermeil, ben, Marla and the Cool Chicken, donc groupe de swing, très dansant, voilà, jazz années 40. Et on attend 100 de personnes là-bas, donc c'est gratuit. Vous pouvez quand même vous réserver sur le site.
0: Avec l'association Mont et Vermeil.
1: C'est ça, c'est Mont et Vermeil on est en partenariat avec l'association. Ouais.
0: Pour donc Maria and the Cool Chicken qui annonce, mais il y aura d'autres soirées qui vont annoncer. Je vois qu'il y a le mardi 21 juillet, vernissage d'une exposition photo, le jeudi, le stage de chant, le concert du Jazz au Parc Brass Band, parce que maintenant, vous avez votre orchestre.
1: On a notre Brass Band, oui. Ben c'est une classe là, qui a commencé l'an dernier. Et voilà, ils sont une bonne quinzaine et ça envoie bien. Ouais.
0: Et un orchestre de salsa.
1: Et un orchestre de salsa, ça c'est la première année, on avait fait un orchestre Nouvelle-Orléans déjà, un stage, et là cette année c'est salsa et afro-cubain avec 2 classes d'ailleurs qui ont été montées, il y a une 40aine d'élèves déjà.
0: Et tu es enseignant dans cette classe de salsa ?
1: Non, c'est pas moi, non.
0: Non, c'est pas toi, non, tu es un petit peut-être.
1: Je passerai, mais je sais pas moi.
0: Bon, Philippe Pipou, donc le 24 juillet, première couleur des 3 soirées, 3 couleurs différentes, c'est la soirée Groovy Night.
1: Oui, la Groovy Night. Donc, voilà, on voulait une soirée un peu en ouverture, en écho à celle déjà de 2005, autour de la soul, du funk, du jazz, même du jazz funk, ce qu'on appelle le jazz funk, c'est un style assez particulier qu'on n'avait pas vraiment reçu encore pour le moment. Donc avec deux artistes, on commence avec Ludivine Isambourg, qui est une flûtiste qui commence à être très reconnue en France, puisqu'elle mélange vraiment beaucoup d'esthétiques, elle est très polyvalente. Elle va aussi bien dans l'électro, dans le jazz, elle fait plein de collaborations diverses. Et là, ce qui m'a plu, c'est qu'elle pouvait proposer un projet autour du répertoire du funk des années 70, de Jill Scott Heron, ce genre de...
0: Ce que l'on va entendre tout à l'heure,
1: voilà, d'ailleurs. Ouais. Ouais. Avec un invité de marque, puisque c'est un chanteur américain, Wolfgang Wallbrunn, qui a une voix mais terrible. Donc là, elle vient en sextet pour illustrer ce projet-là. Voilà. Je pense qu'on ne s'est pas trompé, parce qu'elle fait vraiment le tour de tous les festivals cette année un peu. Enfin, on la voit, je crois qu'elle est à Vienne, à Marciac, etc.
0: D'accord. Donc, pour nous, c'est une vraie découverte, à savoir que Ludivine Isambourg, qui reprend donc un titre de Jill Scott Heron, Angel Dust.

0: bien faire entendre une flûte au sein de pareil orchestre, hein, parce que sinon, la flûte est un instrument qui est quand même, a priori, assez délicat. Donc, ouais. Dans du funk, il faut que les techniciens son soient vraiment excellents.
1: Ils seront là, ils seront au rendez-vous.
0: Ouais. Alors, c'est à 20h30, la première partie de cette Groovy Night, dans le parc des Cordeliers, toujours magnifiquement mis en lumière. Et en espace.
1: Oui. Ouais. Ouais, on a travaillé encore plus la décoration cette année, donc on essaye d'apporter des petites nouveautés chaque année. Ouais.
0: Ah, je me réjouis de découvrir cela. Et à 22h30, alors là, une formation bien connue et qui tourne depuis une vingtaine d'années, Electro Deluxe.
1: Oui, les Electro Deluxe, c'est un peu notre fleuron funk français,
0: ouais.
1: FFF. ils tournent depuis longtemps, ils ont fait beaucoup de scènes internationales, etc. Et donc, c'est, ils sont justement entre le funk, le jazz funk, la soul. Ils sont sur ces esthétiques-là, différentes. Un peu entre Tower of Power, ce genre de groupe.
0: Oh, bah oui, ça, c'était
1: Prince,
0: il y a longtemps.
1: Entre Prince et Tower of Power.
0: Groupe de San Francisco.
1: Donc voilà, on est sur ce genre de truc. Et là, ils viennent à 10, en tête-à-tête. Donc, grosse formation avec trois
0: choristes.
1: C'est là où
0: il y a vraiment de la logistique d'importance en termes de billets d'avion, de train, de nuitée.
1: Ouais, parce que français, mais il y en a certains qui sont à Amsterdam. Donc,
0: Tout à l'heure, on va parler du Spanish Harlem Orchestra.
1: Il y a beaucoup de déplacements.
0: C'est énorme, oui. Ouais. Donc, Electro Deluxe. Bon,
1: donc, grosse formation, grosse fiesta, quoi, en l'occurrence, sur ce concert-là, puisque vraiment, moi, j'ai vu un concert à 10, là, ça déboîte.
0: Preuve en est de suite avec un extrait qui s'appelle 1979. Pourquoi cette date? Tu sais pourquoi?
1: Non, je ne sais pas.
0: Ce morceau s'appelle 1979.
1: Je ne sais pas quelle est la ref.
0: Il faudrait leur demander. Ouais. Hein, peut-être c'est un moment où se sont rencontrés, peut-être une partie de ces musiciens. Electro Deluxe.

1979 par Electro Deluxe, qui sera donc à 22h30 au Parc des Cordeliers. Mais la soirée n'est pas finie.

0: Non, ça se termine par le traditionnel maintenant jazz au bal, donc au centre du parc des Cordeliers avec DJ Rino.
1: Alors, qui est cet homme ?
0: Alors, DJ Rino vit à Anduze, mais c'est un DJ et beatmaker qui tourne avec Chinese Man Records, donc le label voilà, de Chinese Man.
1: Mais le groupe de ce nom.
0: Ouais, et qui a le groupe qui s'appelle ASM aussi. Voilà,
1: ah oui.
0: State of Mind, mélange de hip-hop.
1: Et on a pu l'entendre récemment sur Radio Grille Ouverte lors d'une soirée spéciale les 20 ans de Portnawak.
0: Oui, il était là en live au Garage des Cévennes.
1: En live depuis le Garage des Cévennes où tu intervenais également.
0: Et Rino animera aussi un atelier pour les enfants et pas que les enfants d'ailleurs de beatmaking qui aura lieu à la médiathèque d'Anduze.
1: D'accord. Voilà. Dans le cadre des stages.
0: C'est ça.
1: Ouais. Oui, parce que y a le programme, il est important. Quand on feuillette le programme, il ne comporte pas que les soirées.
0: Non, il y a plein de choses. Ouais.
1: Ah, oui, il y a plein de choses. Les stages, jazz autour, tu en parlais tout à l'heure, et là, je sais si nombreux. Et puis même la programmation hors saison.
0: Ben, je ne sais pas si c'est le moment d'en parler, mais oui, il y a pas mal de choses. Une nouveauté cette année, à Massière-Gatuèche, le concert du lever du soleil.
1: Ah oui, j'ai repéré ça.
0: Donc,
1: oui, c'est vrai.
0: Un petit moment, une parenthèse comme
1: le
0: ça.
1: Le duo Cafouné, j'ai noté. Oui, là, je me suis dit, tiens, à 6h du matin, j'ai noté, mais je suis pas sûr d'en faire partie.
0: On est pour tous les publics. Et un nouveau partenariat avec Alès cette année, puisqu'on sera à Vauban sur deux concerts.
1: D'accord. Voilà, dans le cadre des mercredis de Vauban.
0: De Jazz Alès,
1: voilà. Ouais, y avait un mercredi hier avec le duo Dude, justement. D'accord, oui. Cathy Larguier l'a signalé, d'ailleurs, dans sa présentation. Donc, le lendemain, samedi 25 juillet, c'est la Fiesta Latina. Là, alors, c'est ton monde à toi, c'est
0: là,
1: ton univers.
0: On est à la maison. On est à la maison.
1: Je te laisse présenter cette soirée.
0: Donc, oui, c'est vrai aussi. Bah, traditionnel aussi maintenant, ça fait quand même deux, trois fois, je crois, qu'on est sur cette thématique le samedi. Bon, ça pourra changer, mais là c'est comme ça. Alors, c'est autour du Latin Jazz et de la salsa. C'est pas que salsa, hein. Puisqu'on attaque avec Alfredo Rodriguez, le pianiste cubain virtuose qu'on connaît maintenant, qui a fait beaucoup de projets, qui est venu aussi au Cratère avec Richard Bonnat. Et là, c'est un nouveau projet en quintette avec la chanteuse Alana Sinki. Et il vient de sortir un album qui s'appelle Takeover. Donc, petit jeu de mots avec Takeover, le décollage en anglais, et la cover, la reprise.
1: D'accord. Voilà. Ce sont que des reprises.
0: Ce sont des reprises de tubes mainstream, puisque ça va de Hotel California en passant par
1: I Wish
0: de Stevie Wonder, plein de.
1: C'est pas très reconnaissable de Hotel California quand même. Hein. Après, on entend la mélodie.
0: Mais... C'est ce qui est intéressant, que voilà, il y a une vraie plus-value. Donc, il va présenter ses morceaux. Enfin, ils vont présenter ses morceaux le samedi à partir de 20h30 en quintette.
1: Et c'est ce qu'ils vont jouer sur scène, tu penses ?
0: Il y aura une partie, je pense,
1: une partie de Taking Over.
0: De Takeover, voilà.
1: Et donc là, dans l'immédiat, donc ils ouvrent cette soirée Fiesta Latina, et avec là, on va l'entendre de suite, grâce à François, c'est une reprise d'un titre célèbre de Stevie Wonder.
0: Tout à fait, I Wish.

0: Eh bien, ça bouge, c'est même groovy, ça.
1: Ben oui, oui.
0: Ce I Wish. Un mot sur la chanteuse de cette formation.
2: Moi, je l'ai découverte il y a peu de temps, en fait. Elle vit au Portugal, je crois qu'elle est d'origine portugaise, d'ailleurs. Et elle a ses projets à elle, en fait, autour du jazz vocal et jazz, pop, musique du monde. Voilà.
0: Alissa, Alana Sinkey. Ouais. D'accord. Bon, alors ça, c'était le début, c'était la mise en bouche de cette Fiesta Latina.
2: Voilà.
0: Parce qu'après, j'ai l'impression que tu es très, très heureux de recevoir le Spanish Harlem Orchestra, une légende.
2: Oui, c'est une légende et vraiment, c'est un bonheur de pouvoir recevoir. Je ne pensais pas qu'on pouvait arriver à faire ça dans le Parc des Cordeliers. Mais... Donc, pour les situer, Spanish Harlem Orchestra, c'est un groupe qui s'est monté en 2004, je crois. Ça a été un peu la réponse du Buena Vista, mais à New York. Donc, Buena Vista, Cuba, on remet la musique cubaine au goût du jour. Et là, on a remis un peu la salsa new-yorkaise des années 70,
0: la salsa
2: de Ray Barreto, de Tito Puente, etc. Avec le Spanish Harlem. Donc, dans le Spanish Harlem, il y a des gens qui ont collaboré avec des gens dont je parlais. Par exemple, Oscar Hernandez, donc, qui est le leader et le fondateur, le pianiste, a collaboré avec Ray Barreto. Avec Ruben Blades, ça a été le pianiste et le directeur d'orchestre de Ruben Blades, de Paul Simon aussi, etc. Et donc là, ils ont repris tout ce répertoire, enfin, c'est que des compositions, mais de ce son des années 70, en amenant en fait une modernité dans l'écriture, puisque c'est vraiment de l'ingénierie quand même. Hein. Faut écouter. Moi, ça fait 20 ans que j'écoute ça, je découvre encore plein de trucs à l'intérieur, c'est vraiment très fouillé, il y a des super arrangements, puisque. C'est l'héritage aussi de toute cette musique américaine. En fait, c'est le mélange de la musique cubaine et de tout ce jazz américain.
0: Qui vient de Porto Rico, ouais. Qui vient des quartiers latinos.
2: Exactement, mais ouais. Aussi toute la vague Gershwin, Count Basie, d'accord. Le jazz, ouais. Voilà, Joe Lovano, enfin tout ce jazz new-yorkais que Oscar Hernandez connaît très bien. Et voilà, c'est le mélange qui a donné ce son-là.
0: Et c'est en termes de, tu parlais de logistique tout à l'heure, Philippe. Là, ils sont 13, si j'en crois la photographie.
2: 14 même, moi, je crois.
0: Oui, non, parce qu'ils sont pas très à table. Ils en voient un de plus ou un de moins. Ouais.
2: Et oui, ben, ils viennent de New York. Je crois qu'ils ont donc deux dates, en fait. Ils vont, je sais plus où ils vont après.
0: Dans Anduze.
2: Ouais, c'est
0: bravo.
2: Ça. Et donc, c'est un plaisir de les recevoir, oui.
0: Bon, un grand bravo à toi. Et alors, Fiesta Latina par le Spanish Harlem Orchestra, avec un morceau très latino, justement, la rumba urbana.
2: Rumba urbana, oui, ce qui est un mélange justement de la rumba cubaine, ce qu'on appelle la rumba cubaine, et de ses influences un peu latin jazz.
0: Ouais. Alors, on ne va pas entendre tout le morceau, il faudra être à Anduze, au Parc des Cordeliers, pour entendre tout ce morceau, parce que là, comme il est très long, on va effectivement en écouter un extrait seulement. À toi de jouer, bonsoir.

0: nous DJ résident.
1: Voilà, DJ résident, oui, parce qu'effectivement, encore, après le Spanish Harlem Orchestra, qui va nous entraîner assez tard dans la nuit, j'imagine, hein, ouais. Il y a effectivement une des DJ résidentes, puisque c'est Savoir Ami, et c'est la deuxième ou troisième fois qu'elle est présente pour animer, effectivement, ces fins de soirée.
0: Ben oui, oui, quand on aime, on ne change pas, du coup.
1: Et c'est précisément de la salsa et de l'afro latine.
0: Oui, c'est ça. Ouais. Elle est vraiment spécialisée en plus dans cette musique-là. Ouais.
1: Et alors, on arrive tranquillement à la troisième soirée. Ça peut pas être plus long, le festival Jazz au Parc, non ?
0: Oh, déjà, c'est pas mal. Hein. On va voir avec les bénévoles.
1: Oui, d'accord. Et oui, parce que là, tu as raison de parler des bénévoles, Pipou, parce qu'un festival pareil ne peut pas se monter sans bénévoles.
0: Bien sûr.
1: L'engagement.
0: Ben non, on est vraiment nombreux, de plus en plus nombreux, puisque je dis on parce que j'en fais partie, hein, on est 140 en fait bénévoles.
1: Oui, mais sauf que toi tu es un bénévole, mais quand même c'est toi qui choisis les groupes.
0: J'y suis sur une plus longue période, puisque moi j'y suis à l'année, mais voilà, il y a...
1: Et tout ceci bénévolement.
0: Oui, sur l'exploitation, il y a 140 bénévoles qui nous rejoignent pour le festival.
1: Tu n'es pas salarié par l'association?
0: Non. Ouais.
1: Non, mais il faut le dire et le préciser pour bien comprendre l'engagement qui est le tien.
0: Bah, c'est un engagement, ouais, c'est mon choix. Ouais. C'est sûr que c'est de faire vivre des projets comme ça.
1: Il y a un conseil d'administration.
0: Oui, voilà. C'est une association qui porte le projet. Ouais. Ouais,
1: ouais. Bon, saluons le CA de Jazz au Parc.
0: Il y a aussi une salariée permanente qui travaille énormément, justement, et des salariés intermittents, en fait, sur le projet.
1: Oui, des intermittents du spectacle,
0: ouais,
1: notamment. Et des techniciens.
0: Ouais.
1: Des techniciens, sans eux, effectivement, ce sont également, comme les bénévoles, on ne peut pas monter un festival. Et partir, par exemple, le dimanche à Cotonou. Non pas à Bamako, mais
0: c'est
1: à Cotonou. Ça, voilà. C'est un petit clin d'œil. Hein,
0: petit clin d'œil.
1: À la chanson de Amadou et Mariam.
0: Tout à fait, c'est ça.
1: Ouais.
0: Donc oui, c'est une soirée au Bénin, enfin une journée même, une soirée au Bénin, puisque bon, alors on va attaquer avec le Gangbé Brass Band, c'est une fanfare emblématique de Cotonou, avec ce son africain, voilà, qui a fait aussi des incursions sur la Nouvelle-Orléans. Ils ont vraiment fait des projets très, très différents. Et moi, j'adore ces fanfares africaines. En fait.
1: J'adore ça également.
0: Ouais. Donc, ils ouvriront la soirée un peu plus tôt, le dimanche, à 20h15.
1: Et pourquoi ce décalage de 15 minutes?
0: C'est par rapport au dimanche. On avait des contraintes, même par rapport à Angélique après.
1: D'accord, donc, voilà. À Angélique Kidjo qui succède.
0: Ouais.
1: Ben oui, parce que ces artistes tournent beaucoup parfois et sont dans de nombreux festivals de l'été.
0: Oui, donc par rapport aux heures d'arrivée et de départ, il faut un peu juste réorganiser.
1: Alors, le Gangbé Brass Band a joué avec quantité de gens en Afrique, hein, et surtout dans l'Afrique subsahélienne, hein, principalement, notamment avec Femi Kuti, hein,
0: oui,
1: le célèbre Femi Kuti. Alors, je ne sais plus si c'est le morceau que nous avons choisi pour découvrir le Gangbé Brass Band.
0: C'est Yemono, je crois. Oui,
1: Yemono.
0: Oui.
1: On s'écoute donc un extrait, là aussi, de Yemono, parce que les morceaux sont très longs. On a le temps, parfois, en Afrique, pendant les longues soirées de concert, dans les stades où a joué le Gangbé Brass Band, notamment à Bamako.

0: Gang Bay Brass Band, c'est ce dimanche à Cotonou que l'on retrouvera au Parc des Cordeliers le 26 juillet à partir de 20h45 et qui sera suivi de la très grande artiste qui est Angélique Kidjo. Mais avant de parler d'Angélique Kidjo, Philippe, une question. Comment t'es venu ce goût de la musique? Comment ça s'est né? Et ce désir justement de t'adresser à des, justement à des musiques que je dirais, qu'on qualifie de musique du monde, hein, pour l'essentiel, pas que, bon, il y a le jazz, certes. Mais la musique africaine, musique latine.
1: Oui, bah il y a, je sais pas, bon, il y a les histoires de sonorités, etc. Ça, c'est qui nous touche plus ou moins. Moi, la musique afro.
0: Tu n'as pas vécu en Afrique noire.
1: Non, pas du tout.
0: Non, tu n'as pas vécu.
1: Pas plus à Cuba.
0: Tu n'as pas vécu à Cuba ou à New York.
1: Non. Bah c'est voilà, c'est le rythme, puisque je fais de la percussion aussi, donc ouais. Ça, voilà, ça c'était naturellement, je suis allé vers là. Il y avait les musiques de la Nouvelle-Orléans aussi qui m'ont ouvert sur tout ce bassin de la Caraïbe, avec les Antilles, la Biguine, et les musiques africaines. Et peut-être aussi alors sur les grilles de lecture dominante-dominée, enfin l'envie aussi de mettre des éclairages sur des cultures, des sonorités peut-être.
0: Des cultures qui sont minoritaires ici en Europe, en Occident.
1: Bah oui, ouais. oui, voilà. Et puis on en parlait tout à l'heure, mais on a écrit des choses là par rapport à Jazz au Parc sur le concept d'Atlantique noire en fait. Comment toutes ces musiques, toutes ces musiques de l'Atlantique, enfin l'Afrique qui sont arrivées sur les Caraïbes, etc. On réussit à former un continent informel autour de la musique, se sont mélangés, et c'est le sociologue Paul Gilroy, voilà, j'invite les gens à aller voir ce qu'il a écrit là-dessus.
0: On va aller regarder ouais. De plus près. Juste encore une question, pas de musique d'origine du monde arabe, non?
1: Non, là, on est plus parti sur les Caraïbes, les tropiques, ouais. etc., oui, sur ce concept-là.
0: Bon, ben, ça sera pour peut-être une autre édition de Jazz au Parc.
1: Mais, alors, c'est pas dans le parc, mais par contre, peut-être on en parlera, mais pour la rentrée...
0: Alors oui, ouais. Alors, justement, bah, c'était la transition pour la rentrée avec Olivier Lataste, avec le Cratère, il y aura l'Orchestre National de Barbès.
1: C'est ça, ouais. Voilà, au Cratère, donc on le fait en partenariat aussi.
0: Voilà, là, on parlera effectivement de musique d'origine arabe, et en l'occurrence, du quartier de Barbès à Paris. Ouais. Angélique Kidjo. Alors là, c'est une artiste, là aussi, c'est comme le Spanish Harlem Orchestra. C'est
1: iconique,
0: oui. Une ouais, autre légende, oui.
1: Ouais, une légende, donc très grosse carrière, beaucoup de collaborations avec plein d'artistes. Enfin, je ne sais même pas s'il faut plutôt dire les artistes avec lesquels elle n'a pas collaboré.
0: Voilà,
1: ça sera plus vite.
0: Ce sera plus rapide.
1: Donc, nouvel album qui vient de sortir avec Nile Rodgers, Pharrell Williams, etc. Et très content de l'avoir, puisque c'est une représentante aussi de cette ouverture dont on parlait. Elle est ambassadrice de l'UNICEF,
0: elle est
1: très engagée. Voilà. Donc, ouais. On est très content de l'avoir sur ce plateau.
0: Et là, tu parlais d'artistes avec lesquels elle a travaillé. Elle a notamment repris, là aussi, c'est une cover, comme on dit, une reprise, une chanson de Serge Gainsbourg.
1: Oui, Les Petits Riens.
0: Ces Petits Riens, alors là, c'est tout en douceur, c'est une autre facette, effectivement, du travail d'Angélique Kidjo.
1: Ouais.
0: Mais elle chante justement cette chanson, et ce sera notre conclusion. Mais c'est pas rien, justement, que de monter un festival dans le parc des Cordeliers pendant 3 jours, plus tous ces before et tous ces afters que vous produisez, que vous montrez. Et elle sera suivie, Angélique Kidjo, bien sûr, encore d'une soirée animée par un DJ, Carole Mama Queen.
1: Oui, spécialisée dans les musiques justement afro, oui.
0: Soirée africaine complète.
1: C'est ça. Voilà.
0: Merci Philippe.
1: Merci Yves. Merci beaucoup
0: d'être venu nous présenter donc cette 6e édition de Jazz au Parc qui se tient donc essentiellement les 24, 25 et 26 juillet dans le parc des Cordeliers
1: voilà.
0: À Anduze.
1: Dans une semaine.
0: Un mot sur les tarifs peut-être. Il y a un pass.
1: Oui, il y a plusieurs passes. Il y a des passes de soir, 3 soirs, une soirée. Voilà. Donc je crois que quand on prend plusieurs soirs, le ticket tombe à 26 euros la place. Donc pour trois artistes hein, dans le parc et tout ça c'est
0: dans le programme que l'on peut trouver
1: sur jazzauparc.com.
0: Merci.
1: Merci beaucoup.
0: Angélique Kidjo, et on remercie également François qui a réalisé cette émission. À bientôt.
1: Merci.

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0: 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Il est 18h.
1: Bonjour à toutes, bonjour à tous, bienvenue sur les ondes de RGO, vous écoutez l'agenda. Du mardi 21 au samedi 25 juillet, la 14e édition du Festival du cinéma belge Jean Garrigue revient célébrer le 7e art du plat pays en Uzège. Toujours gratuit et en plein air, ce festival itinérant dépliera sa toile de Garrigue, Sainte-Eulalie, au Mazet de Terre d'Uzès à Arpaillargues, en passant par Uzès et la cour du château de Collorgues. Pour cette nouvelle édition, eh bien, le public retrouvera les traditionnelles séances plein air, courts-métrages, documentaires, trash, les séances pitchoun, les conférences, ainsi qu'une nouveauté cette année, la soirée famille qui aura pour cadre la sublime place du duché d'Uzès. Cette nouvelle édition mettra également à l'honneur le cinéma au féminin. Sans oublier les concerts, le tournoi de pétanque franco-belge, l'apéro Fred, une conférence sur les pistolets à bulles et plein d'autres belles surprises. La 14e édition du Festival du cinéma belge en Garrigue revient de mardi jusqu'à samedi en Uzège. Jeudi 23, vendredi 24 et samedi 25 juillet, l'association Les Parpaillots, son et lumière en Cévennes présente le spectacle Les Lanternes de l'Exil au musée du désert de Mialet. Les Lanternes de l'Exil, c'est un spectacle historique et une expérience immersive au cœur des Cévennes. Nouveauté 2026, un repas est proposé en avant-spectacle. Les réservations sont ouvertes sur Eloasso. Attention, le nombre de places est limité. Alors, réservez vite. L'association Les Parpaillots, son et lumière en Cévennes présente le spectacle Les Lanternes de l'Exil ce jeudi, ce vendredi et ce samedi au Musée du Désert de Mialet. Vendredi 25 juillet, la compagnie 1057 Roses vous propose de les rejoindre pour déguster deux lectures musicales théâtralisées à Branoux-les-Taillades. À chaque rendez-vous, la découverte d'un texte. Vous avez rendez-vous donc avec le comédien Luc Sabot, la comédienne Catherine Vasseur et le vibraphoniste Tom Garey. Des histoires, des surprises pour tous et toutes, tendres, cocasses ou poignantes, mais toujours pleines d'humanité, à cette heure particulière de la tombée de la nuit. Rejoignez-les avec votre coussin, votre tapis ou votre chaise pliante dès 21h. La compagnie 1057 Roses vous propose de les rejoindre pour déguster deux lectures musicales théâtrales ce vendredi, c'est à 21h à Branoux-les-Taillades. Vendredi 24 et samedi 25 juillet, la 35e édition du Festival du rythme en Cévennes s'installe à Saint-Jean-du-Pin. Retrouvez deux jours de concerts gratuits. Sur scène le vendredi, Shamrock, Joe Harpo et Guilty Delight. Le samedi, vous savourerez les lives de The Garlic Head, Chicharron et Zarza. Les concerts débutent à 19h30, entrée gratuite, buvette et restauration sur place, bien évidemment. La 35e édition du Festival du rythme en Cévennes vous attend ce vendredi et ce samedi, c'est du côté de Saint-Jean-du-Pin. Samedi 25 juillet, dans le cadre du Festival Jazz au Parc, venez assister un réveil musical au bord du lac. Imaginez la nature qui s'éveille, le reflet des premiers rayons sur le lac et des sonorités envoûtantes pour accompagner ce spectacle. C'est une expérience hors du temps. On vous attend aux toutes premières lueurs de l'aube pour assister au lever du soleil, au rythme des sonorités venues du Brésil et du Portugal avec Marilyn et Gabriel du duo Cafouné. Vous prolongerez ce moment unique en partageant café et viennoiserie au bord de l'eau. Attention, le concert commence à 6h précises du matin. Rendez-vous au lac dès 5h45, parking sur place. Tapi et Nat vous accueilleront. N'hésitez pas à prendre votre lampe de poche et tout ce qu'il vous faut pour optimiser votre confort. Plaid, coussin, etc. Ils s'occuperont du reste. C'est gratuit sur réservation. Le réveil musical au bord du lac avec le duo Cafouné vous attend ce samedi. C'est de 6h à 8h du matin au bord du lac de Massillargues à Tuèche. Samedi 25 juillet, la 5e édition de la fête de la lavande s'installe à Vézénobre. Vous y retrouverez des démonstrations de distillation, des découvertes de fabrication d'huiles essentielles et d'hydrolats biologiques, ainsi qu'un marché de producteurs et de l'artisanat. L'entrée est libre et gratuite. La 5e édition de la fête de la lavande vous attend ce samedi. C'est sur le champ de foire de Vézénobre. Samedi 25 juillet, la ferme de la Bégude et Roule Marcel vous convient à Brock and Art, les nocturnes de la Bégude, comme tous les derniers samedis du mois. Retrouvez sur place un petit marché de créateurs, un espace jeu dédié aux enfants, un coin spécial brocante, un live acoustique à partir de 18h et un concert sur la nouvelle scène à partir de 21h. L'entrée est libre et gratuite. Ouverture des portes dès 17h. Concert au chapeau pour se tenir les artistes. Pas de CB sur place, chèque et espèce accepté. La ferme de la Bégude et Roule Marcel vous convient à Brockenard, les nocturnes de la Bégude, comme tous les derniers samedis du mois. C'est ce samedi et c'est à partir de 17h. Samedi 25 juillet, la médiathèque de Salindres vous convie à des ateliers numériques animés par Catherine Glaise. Au programme Initiation et découverte de l'outil informatique et d'Internet, avec comme thématique ce mois-ci, découvrir Microsoft Edge. Les ateliers numériques animés par Catherine Glaise vous attendent ce samedi, c'est de 10h à 11h du côté de la médiathèque de Salindres. 18h passées de quelques minutes, vous venez d'entendre l'agenda. On vous souhaite à toutes et à tous une excellente soirée. On vous laisse en compagnie de Dans l'oreille du Cyclope, une émission aujourd'hui consacrée à la lumière, émission réalisée par JP Gineste et Jérémy Adrion.
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1: Dans l'oreille du Cyclope. Dans l'oreille du Cyclope. Bonsoir JP.
14: Bonsoir Jérémy. Tout va bien? Tout va bien?
1: Tout va bien, ouais, ça va. Tranquille.
14: Changer les studios, ont changé. Hein. Ça change de te voir comme ça, avec la
1: belle lumière.
14: La belle lumière.
1: Ouais, voilà.
14: Bon, on a spolié.
1: On est dans l'oreille du Cyclope, nous sommes le jeudi soir en direct, voilà,
14: ouais.
1: On rediffusait le samedi.
14: Ouais, la même heure?
1: Oui, la même heure, voilà.
14: Donc 19.
1: C'est parti?
14: Allez.
1: Dans l'oreille du Cyclope, la thématique de cette semaine sera lumineuse ou ne sera pas, et vous éclairera tel un phare sonore dans le brouillard radiophonique. Si tu es mon ombre, JP, eh bien je serai ta lumière, mais l'un sans l'autre, nous ne serons rien. Vous l'aurez compris, même si nous n'en sommes pas, eh bien notre thématique sera la ou les lumières. Alors en ces temps sombres, éblouissons-nous avec les paroles d'un lumineux Martin Luther King. L'obscurité ne peut pas chasser l'obscurité, seule la lumière le peut. La haine ne peut chasser la haine, seul l'amour le peut. Nous vous inonderons donc d'un amour incandescent, nous giclerons des envolées embrasées de bienveillance. Et si derrière la lumière de mes sourires se cache l'ombre de ma tristesse, un sourire qui coûte moins cher que l'électricité, mais donne autant de lumière. Comme me le révélait tout à l'heure mon conseiller Enedis cet après-midi au téléphone. Méfiez-vous de ce...
14: On ne fait pas de publicité, Joriff.
1: On n'a pas le choix, de toute façon. Voilà. Ouais. Méfiez-vous de ceux qui confondent l'éclairage et la lumière. Cela risque de vous coûter bien plus cher en facture électrique. Et si notre éclairage à nous, lui, ne se révélait pas des plus brillants, que nous soyons à des années-lumière de la vérité, eh bien peut-être est-ce, car nous ne sommes pas les ampoules les plus aiguisées du tiroir. Plus proche du puissant fond que de celui de lumière, nous tenterons tout de même d'être clairs dans nos propos et de faire jaillir des éclairs musicaux, tout en vous faisant passer le flambeau de notre éblouissante humanité et faire rayonner ainsi le feu sacré de nos ondes radiophoniques. Tel un phénix sonore qui vous chauffe le cœur en cette soirée. Alors, dans l'oreille du cyclope, gardez vos esgourdes grandes ouvertes et écarquillez les yeux, car à quoi sert la lumière du soleil si on a les yeux fermés ? Dans un monde où le côté obscur de la force semble prendre l'ascendant sur celui de la lumière, ne laissons pas les sombres monarques imposer leur volonté.
4: Je suis ta lumière et resterai lumière au travers de la voie que a tracé ton nom au sein de ta lumière.
5: Et Jérémie se tourna vers l'homme assoiffé et lui dit :
4: Lumière, lumière, oui, je suis ta lumière et resterai lumière.
8: Un escalier de fer, un couloir étroit et obscur. Au fond de ce couloir, une porte entrouverte d'où nous parviennent les accords d'une musique qui en ce lieu paraît irréelle.
13: C'est le coup.

0: force.
1: La force obscure dans une émission lumineuse dans l'oreille du cyclope. On vous a sélectionné la lumière cette semaine en thématique. JP, je suis ta mère, va ranger ta chambre. Vous êtes bien dans l'oreille du cyclope.
2: Je l'ai détourné, là. C'était version les nuls aussi.
1: C'est ça, ouais. Je me suis ce morceau, je me souviens parfaitement quand il est sorti de l'époque. Je me souviens parfaitement d'avoir longtemps réfléchi à pourquoi est-ce qu'il chantait l'envie d'aller du côté obscur de la force et tout ça. Et je suis allé glaner quelques informations. Je propose d'écouter une petite extrait d'IAM puisque tout à l'heure je te le disais. Si tu es mon ombre, je serai ta lumière, JP. Mais tous les sans l'un sans l'autre, nous ne serons rien. Voilà quelques explications par rapport à ce morceau. Puis pour
2: avec l'accent quand même.
1: Avec l'accent. Ah, bon. Puis revenir sur IAM quand même, c'est Ombre et Lumière, l'album avant celui-là. Celui-là, c'est donc l'école du micro d'argent, le morceau L'Empire du côté obscur. On les écoute nous expliquer pourquoi ce morceau.
3: Il y avait aussi la volonté aussi de montrer, surtout aux nôtres, que oui, on peut être considéré comme du côté sombre, mais de ce côté sombre peut jaillir un peu de lumière. Peut-être une ampoule, mais peut-être que cette ampoule-là, elle va en faire jaillir deux autres et trois autres. C'est un peu le principe du bêtement du yin et du yang. C'est pas forcément tout...
4: D'où le titre de l'album précédent, Ombre et Lumière.
3: Ombre et Lumière.
4: On était attaché au fait que ce qui nous est présenté comme étant des gens bien,

0: droit dans le mur. Le manque de nuances ça amène directement, je te laisse après, mais amène directement à des problèmes de racisme, à des problèmes d'a priori, à des problèmes de jugement hâtif, tout simplement. Nous, ce qu'on a voulu aussi avec nos musiques, c'est changer, et on a espéré à un moment donné pouvoir changer les choses sur une génération en faisant s'intéresser les gens à la musique, au hip-hop, à des choses positives, à dire, mais voilà, on n'est pas les personnes que vous croyez, on n'est pas les délinquants que vous imaginez quand votre mère nous croise dans la rue et qu'elle serre son sac. C'est ça qu'on voulait dire. On voulait vraiment dire, voilà, on est autre chose. On est des créatifs, on a plein d'idées.
1: N'écoutez pas les ragots.
0: Voilà.
2: N'écoutez pas les ragots et ayez conscience qu'il y a plein de nuances. Voilà.
3: J'aime les ragots. Les ragots, j'aime bien.
2: Tout n'est pas noir, tout noir, tout n'est pas tout blanc, tout est une nuance de gris. Même s'il y a beaucoup de marron en ce moment, je trouve. Non.
3: On va pas aller sur ce chemin-là, sinon.
2: N'est-ce pas, JP ?
3: Ça ne sort plus. Alors, pour revenir en 2025, un temps soit peu, parce que depuis, on s'est pas revu. Enfin, je sais pas si. Hein, janvier, février, c'est passé comme ça, hop, comme une lettre à la poste. Bon. Enfin, en 2025, on a fait quelques émissions dans l'Oreille du Cyclope avec pour thèmes riches et variés. Il y a eu l'espace en mai, il y a eu la forêt en juin, les sorcières après, le désert. La famille, à la fin de l'année, en fait, tu me posais, j'ai eu un trou comme ça, je voyais plus l'œuf que la famille. Quoi. C'est, mais bon, bien que l'œuf, c'est la famille, c'est la famille. On va aller là-dessus. Donc la dernière, c'était la famille, mais voilà venir la lumière. Ouais. Oui, AD Oasis, c'est un fond. Donc elle a fait d'abord un album avec des paroles, puis après, elle a offert à ses auditeurs, à ses auditrices, un instrumental. Et on y va. Allez, on va se prendre de frère de chaussures. Allez. 3. 4. La lumière, qu'est-ce qu'est la lumière? La lumière, c'est tout. La lumière, c'est fou. La lumière, c'est la vie, mais aussi la mort. Passagère. La lumière frémit, tremblote. La lumière est floue. Artistique, on en a besoin pour tous les spectacles de cirque. En discothèque, pour danser le Mia avec toute la clique. En sortant du ventre de ta mère, elle jaillit aveuglée pour faire pousser nos plantes de leur plein gré. Elle s'éclipse, elle revient, c'est un tout petit rien à travers la fente du volet. Artificielle ou solaire, elle nous inonde, nous irradie. Tiens, un feu follet. Si rouler la nuit sans lumière en fait frémir quelques-uns, c'est pas qu'ils sont méca, complètement zinzin. La lune de son halo nous illumine, parfois nous excite, on ne peut rester en place, on glisse, on sort direct, exit. Tandis que l'arc-en-ciel annonce plus de clarté, le brouillard se dissipe, le village de toute beauté. La lumière, qu'est-ce que la lumière? La lumière c'est tout, la lumière c'est fou, la lumière c'est la vie mais aussi la mort passagère. La lumière frémit, tremblote, la lumière

0: AD Oasis, Temple of the Guns, qu'on peut retrouver sur toutes les bonnes plateformes, de partout et d'ailleurs.
1: Chez ton disquaire préféré.
0: Ouais, ça aussi, mais ça fait longtemps qu'il est mort, mais bon, tu arrêtes. Paix à son âme.
1: On est bien, on est très bien même, dans l'oreille du Cyclope.
0: Ah oui.
1: Détendu, une émission aujourd'hui consacrée à la lumière. Alors, en évoquant cette thématique, chez un collègue, on m'a conseillé d'aller jeter une oreille à une interview réalisée par Edoui Plenel, excusez-moi, de Mediapart, dans un programme qui s'appelle L'Échappée. Et dans ce podcast, au sous-titre évocateur, L'aventure lumineuse de Felwinsar, on y retrouve donc cet écrivain, économiste et universitaire sénégalais qui s'exprime sur notre époque. Figure intellectuelle du continent africain, Felwinsar refuse que les ombres gagnent et nous diffuse un message lumineux d'espérance. Alors, n'ayant pas son talent à l'oral, je le laisse nous livrer son image de l'époque curieuse dans laquelle nous vivons.
2: Elle l'est vraiment, puisque on est dans un temps où des principes fondamentaux que nous estimions ancrés dans la relation à l'autre, dans l'acceptation de l'altérité, le rêve de construire un monde hospitalier, une vie commune, semblent dans plusieurs lieux s'effondrer, quoi. Et s'effondre avec fracas, et où il y a une sorte de brouillage du sens et des repères, et où il faut fondamentalement aller rechercher des ressources intellectuelles, spirituelles, humaines, pour continuer à se battre pour une version du monde. Ça me fait penser à Aimé Césaire, quoi, qui disait qu'il préférait un enfer à une version absurdement ratée du paradis. Cette version ratée du monde à laquelle il ne faut pas consentir. Mais je trouve que l'époque aussi nous exige de réévaluer, quoi. De réévaluer le sens de ce que nous faisons, pourquoi nous faisons ce que nous faisons, et en quoi nous croyons, et quelle est notre part dans la fabrique du monde. Et elle ne nous laisse pas rester sur des acquis. On est obligé de re-questionner fondamentalement le sens de tout ce qu'on fait, écrire, enseigner, s'engager, qu'est-ce que ça signifie dans un monde qui est le nôtre, et quelle est notre responsabilité dans la production d'un monde à venir.
1: Quelle est notre responsabilité dans la production d'un monde à venir? Cet entretien donc dure plus d'une heure. Il est mené de main de maître par Edoui Plenel de Mediapart, qu'on sent totalement maîtriser son sujet à la perfection. Et Edwin Farr, lui, nous envoûte avec un message d'une rare intelligence, pas forcément simple à suivre, je vous l'avoue, mais toujours guidé par une bienveillance sans faille, comme quand il nous parle de l'hospitalité.
2: Parce qu'en fait, l'hospitalité, elle est pensée en termes de sagesse millénaire que les cultures ont d'accueillir celui qui vient, celui qui passe, celui qui va rester un peu, en se fondant sur la réversibilité de la condition de l'autre et de celui qui passe. On accueille parce qu'un jour, on sera sur les chemins et on devra être accueilli. Et quand on limite l'hospitalité à cette idée, on la confie aux individus et aux communautés humaines, on la confie à la conscience individuelle, mais on la dépolitise. Alors, les États qui organisent nos vies, de plusieurs points de vue, l'idée c'est de se dire qu'on peut songer à l'hospitalité d'un point de vue beaucoup plus radical et fondamental, de considérer que tout individu, tout être humain doit être accueilli dans la communauté humaine, parce que tout individu appartient par principe à la communauté humaine et doit être reconnu. Et cette reconnaissance, elle implique des droits, elle implique du soin qu'on lui doit, elle implique de la sécurité, elle implique de l'éducation, elle implique de la culture, elle implique les conditions de sa dignité. Donc c'est ce qui fait que nous appartenons à la communauté humaine. Et ces conditions de la dignité humaine doivent être garanties par des droits transnationaux qui font que tout individu, où qu'il soit dans le monde, puisse pleinement accomplir son destin d'individu digne. Nos droits sont garantis par nos nationalités. Lorsque vous allez dans un pays étranger, vous êtes soumis à un régime d'exception. Certains droits vous sont accordés, d'autres ne le sont pas. Et nous sommes tous vulnérables. Dès l'instant qu'on ne réussit pas à fonder une cosmopolitique de l'hospitalité, une hospitalité qui est publique et politique et qui est inscrite dans un régime de normativité, qui fait que où que j'aille, je suis reconnu en tant qu'humain, plein, digne et récipiendaire de ce qui fait mon humanité et de ce qui fait ma dignité. Alors, on a su construire des traités internationaux, transnationaux, on a su faire circuler les flux financiers. il y a beaucoup de problématiques que l'on pense à l'échelle globale, transnationale, avec des régimes de loi, des règles supranationales. On peut songer à des formes de citoyenneté globale ou mondiale qui fait que je suis sénégalais, mais si j'arrive dans un endroit du monde, ma qualité de citoyen du monde ou d'humain est reconnue, et à ce titre, je suis traité avec tous les droits qui me sont dus en tant qu'humain appartenant à la communauté humaine. Et c'est une utopie, on peut l'entendre comme une utopie, mais en fait c'est une intelligence du monde qui vient, et ce serait un progrès dans ce qu'on considère être la marche de l'humanité et la production d'une altérité heureuse et féconde. Et ce n'est pas impossible, on peut le faire.
1: Une utopie, une altérité heureuse et profonde que nous enjoint Felwyn Sarr à inventer. Alors hors micro, JP, tu me demandais comment est-ce qu'on appelait le nom de cet écrivain universitaire et économiste. Ça s'écrit F-E-L-W-I-N-E et plus loin Sarr, S-A-R. Il est sénégalais et c'est donc un extrait de cet entretien qu'il a avec Edoui Plenel de Mediapart dans cette émission L'Échappée, que je vous enjoins à aller écouter. Je vous propose d'écouter un dernier petit extrait de cet échange. On est toujours dans l'oreille du cyclope. Je vous rappelle que cette échappée s'appelle L'aventure lumineuse de Felwyn Sarr, puisque notre thématique aujourd'hui, eh bien, c'est la lumière. On écoute à nouveau cet auteur nous parler de Paris, la ville lumière, et donc son devenir.
2: Mon sentiment, c'est que c'est une ville qui s'est voulu être une ville monde pendant longtemps et qui s'est enorgueillie d'être une ville lumière et une ville monde. Et que récemment, il est très malheureux de constater qu'en fait, elle se referme. La ville, le pays, le sous-continent européen, érige des barrières, ferme des frontières, refuse de se confronter à sa propre altérité et refuse d'accueillir les mondes complémentaires qui sont en elle. Et les plus belles civilisations humaines sont celles qui ont su accueillir les mondes complémentaires qui étaient en elles et qui ont su se réaliser pleinement en accueillant l'autre en eux. Et l'autre en soi nous permet d'être pleinement soi. Et ça, c'est une sagesse de la vie et des communautés humaines. Tout ce qui a enrichi cette ville, les arts, les cultures, la science, les savoirs, etc., etc. Lorsqu'on en fait l'archéologie, on se rend compte que ce sont des gens qui sont venus du monde entier, qui ont apporté avec eux leur part d'intelligence, d'humanité, de créativité et qui ont créé des communautés dans des espaces qui étaient des espaces de circulation et des villes refuges. Et je pense que c'est regrettable que l'on soit dans une époque qui se recroqueville sur des problématiques identitaires, qui se fondent sur la peur de l'autre et qui considèrent que l'autre est plus porteur d'hostilité, donc la racine d'hospitalité, hospé, et que d'accueil et de fécondité. Et les discours qui ont, je dirais, ancré cette idée dans l'imaginaire sont là depuis un certain temps, ont offert quotidiennement leur dose de peur, d'inquiétude, etc., etc. Et c'est là où peut-être les arts ont un rôle à jouer, c'est de renverser les imaginaires, faire un travail dans nos structures psychiques, faire un travail dans l'espace du discours et du sens, et réaffirmer inlassablement que fondamentalement, l'autre est un autre moi-même, même si nous sommes singuliers, et que c'est dans l'interaction avec autrui que l'on s'accomplit pleinement, et que c'est valable pour les individus. Nous sommes des êtres relationnels, c'est valable pour les communautés humaines, c'est valable pour les sociétés, c'est valable pour les îles, les villes, c'est valable pour les nations, c'est valable pour les continents. Et que notre grande fécondité, c'est de faire ce que Glisson appelle le tout-monde, quoi. C'est l'espace d'une relationnalité heureuse et féconde. Et nous ne sommes que des produits de cet espace relationnel. Et nous pouvons décider d'en faire quelque chose de lumineux plutôt que de se cacher dans son versant obscur et sombre.
3: Je vous écoutais et je pensais avant de vous citer son nom.
1: Restons dans le versant lumineux de ce monde, la sagesse des paroles de l'écrivain sénégalais Felwyn Sarr, qui cite un autre écrivain, un autre auteur, Édouard Glissant, qui lui a écrit « Le tout monde ». C'est un entretien que vous retrouverez en intégralité en accès libre sur Internet sous le nom de « L'aventure lumineuse de Felwyn Sarr », une émission produite par Mediapart qui, comme RGO, fonctionne sans publicité. 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On transmettra, bien évidemment.
0: On s'abonne, Non, mais c'est bien de s'abonner, on a plus d'accès. Mais bon, après, chacun est libre. Mais les podcasts, peut-être, ils sont
1: en accès libre. Ils sont en accès libre, tu peux l'écouter. C'est assez compliqué à écouter toute cette interview. J'avoue que je l'ai entendu une première fois, je l'ai réécouté une seconde fois.
0: Mais il parle bien, très clairement, très audible, quoi. Son discours, entre guillemets, c'est peut-être péjoratif, discours.
1: Il y a 60 minutes de discussion autour de notre époque, autour de plein de sujets, de la place de l'Afrique dans le monde
0: Qui cite Édouard Glissant, mais il cite aussi Aimé Césaire,
1: ouais.
0: À un moment donné, il est contre sa vision par rapport à l'enfer, que j'ai compris. Enfin, je sais pas, on dirait qu'il est contre,
1: mais
0: il joue sur les paradoxes aussi. Et c'est ça
1: il dit justement que ça me fait penser à Aimé Césaire.
0: Parle de l'enfer, du paradis, mais c'est à réécouter. Parce qu'on l'écoute qu'une fois, tu l'as écouté 10 fois déjà, et tu es facilement aguerri. Quoi.
1: Je pourrais l'écouter encore pas mal de fois pour tout comprendre, c'est pas du tout évident. Mm. Et j'aimerais remercier quelqu'un qui m'a glissé dans l'oreille d'écouter ça. C'est Jean-Gilles Kenom, que tu connais aussi, qui réfléchit aussi beaucoup, qui écoute beaucoup de choses et qui a du temps pour réfléchir, pour lire et pour écouter des choses.
0: Quand on a le chômage aussi, c'est facile. Hein. Je suis méchant.
1: Heureusement qu'il y a des chômeurs qui nous donnent de bonnes idées.
0: On lui fait un bisou.
1: En tout cas, on lui fait un gros bisou. Non, je le remercie parce que vraiment, c'était un plaisir d'écouter ça. L'aventure lumineuse de Felwinsar. Et on continue dans la lumière. Avec un titre.
0: Un peu de musique.
1: En anglais, ouais.
0: Ah bon ?
1: Light.
0: Moi, je comprends rien.
1: C'est léger ou c'est la lumière ?
0: Ça peut être les deux.
1: Michael Kiwanuka.

0: Une musique lumineuse pour un artiste brillant, Michael Kiwanuka nous interprète.
1: George Michael?
0: Light, non. Michael Kiwanuka.
2: C'est pour que ça rappelle mieux, c'est pas
0: non, technique. Non. Avec ouais, voilà. Très bon album qui s'intitule Kiwanuka, justement, voilà. On est bien dans l'oreille du cyclope, on vous parle de la lumière.
2: La lumière, c'est... alors, j'avais une question, tu vois.
0: Vas-y.
2: Je te dis Fiat Lux, qu'est-ce que c'est, ça parle cette expression Fiat Lux.
0: Fiat Punto, je connais.
2: C'est sûr, d'ailleurs, je l'ai mis en
0: parenthèse. Et la lumière fut, non
2: n'est-il pas? Voilà. En fait, c'est que la lumière soit, mais j'étais pas loin.
0: Ouais.
2: J'étais pas loin, que la lumière soit. Ou soit. Bon.
0: Soit.
2: Locution latine qu'on retrouve dans la Genèse, ou la Genèse, ça dépend comment on veut. Chapitre 1, paragraphe 3, pour les puristes, s'il en reste. Lol. Et donc, que la lumière soit, c'est la première parole de Dieu. Et après cette première parole, apparut la lumière, et de suite après, il créa le monde. Notre monde, et oui, c'est grâce, et à partir de cette phrase, que tout a commencé. En fait, pour être un peu plus précis, la phrase complète est « Fiat lux et facta est lux », que la lumière soit et que la lumière fut. Hein ? C'est la phrase en entier.
0: C'est la phrase en latin, ça.
2: En latin, oui. Hein ? Mais pour ceux qui y croient, hein, bien sûr. Et pour continuer là-dessus, parce que même lorsqu'on est agnostique, on peut se cultiver. Même dans le Coran, on parle d'Allah comme symbole de la lumière. Et c'est dans la sourate qui s'intitule Sourate An-Nur. D'ailleurs, Nur signifie lumière en arabe. Et c'est aussi un nom pour Dieu. Hein? An-Nur, c'est un synonyme pour Dieu, pour Allah. Et c'est aussi un joli prénom, le prénom d'un bébé que j'ai rencontré dans une soirée il y a peu. Que j'embrasse, je pense qu'il ne doit pas trop écouter, il ne capte pas rien, c'est un bébé. Allah est la lumière des cieux et de la terre. Sa lumière est semblable à une niche où se trouve une lampe. La lampe est dans un récipient de cristal et celui-ci ressemble à un astre de grand éclat. Son combustible vient d'un arbre béni, un olivier, ni oriental ni occidental, dont l'huile semble éclairée sans même que le feu la touche. Lumière sur lumière. Voilà pour la sourate. Alors, dans la troisième religion monothéiste, la religion dite juive, pareil. Eh bien, tous les vendredis soirs, on essaye que les veilles de fête, c'est un devoir pour la maîtresse de maison. Ou à défaut, pour tout autre membre de la famille, d'allumer au moins deux lumières. Pardon, j'ai fait le chiffre 2 avec mes doigts, ça m'a semblé bizarre. Excusez-moi. Cet allumage qui s'ajoute à l'éclairage normal a pour but de créer une ambiance chaleureuse et d'augmenter la joie qui doit régner dans la maison le jour du Shabbat, ainsi que les jours de fête. La tradition considère cette obligation comme un des principaux devoirs de la femme juive. Alors on pourrait continuer comme ça ad vitam aeternam, mais vu qu'on a déjà perdu les trois quarts des auditeurs d'RGO plongés dans l'athéisme pur et dur, on va se calmer un peu. Enfin, on va croire que l'émission dans l'oreille du cyclope est devenue une émission cultuelle. Non, juste une petite dernière pour la route. Pour la route historique, hein, qu'elle revêt. La route historique qu'elle revêt. J'aime bien ça. Bon. Tiens, la route, justement, la route plus sérieuse. Tu n'es pas sans savoir, Jérém, excuse-moi, qu'en 1947, en Cisjordanie, près de la mer Motte, dans les grottes du Qumran, des Bédouins, puis des archéologues, ont mis à jour de très vieux manuscrits datant de près de 2 siècles avant Jésus-Christ. J'étais au courant, ça, en Cisjordanie, près de la mer Motte, qu'ils ont retrouvé.
0: Non, pas du tout. Non.
2: Bon, mais ces textes font partie des prémices de l'élaboration de la Bible.
0: Ah ouais.
2: Ils ont retrouvé dans cette grotte. Et ça s'intitule, ils ont donné un nom, les règles de la communauté, appelées aussi manuel de la discipline. Et je m'en vais vous régaler d'un extrait assez savoureux et transposable à la situation politique actuelle. Pourquoi pas? Toujours avec Anaïs derrière. Dans la main du prince des Lumières se révèle le gouvernement de tous les fils de justice. Dans la main des princes des Lumières se révèle le gouvernement de tous les fils de justice et dans des voies de lumière ils marchent. dans les mains de l'ange des ténèbres, car les anges ne font pas que le bien dans la religion. Ah oui, dans les mains des anges des ténèbres, donc se révèle tout le gouvernement des fils d'iniquité, c'est-à-dire de l'énorme injustice. Et dans des voies de ténèbres, ils marchent. Voilà, c'est le début. C'était le début de la Bible, deux siècles avant la Bible. On pensait au fils des ténèbres, à l'ange des ténèbres déjà. On va repartir sur Anaïs.
0: Il parlait de Trump déjà dans la Bible. Ok, moi je savais pas.
2: Ouais, c'est. L'histoire se répète. L'histoire se répète, mais bon, on va pas revenir là-dessus. Bon, et on va écouter Anaïs. Un meilleur ou un, comment dire, un meilleur dès le début là, allez, honneur à elle.

0: Anaïs, ça vous a plu ?
1: Avec deux i.
0: Oui.
1: Anaïs. Vous êtes bien dans l'oreille du cyclope, un morceau Anaïs intitulé...
0: Deus.
1: Oui. À l'occasion de cette émission spéciale autour de la lumière.
0: Eh oui.
1: Voilà. Tu disais qu'on devenait une émission religieuse. Allez, je ne peux pas te laisser dire ça. C'est parti.
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1: Voilà, exactement. Vous êtes bien dans l'oreille du cyclope sur le 88.2. Nous vous parlons de la lumière. Et à cette occasion, eh bien, j'ai pas résisté à mes racines lyonnaises.
0: Ah non. Pas la saucisse.
1: Eh ouais, non. Non, pas la saucisse, pas le Jésus. Non. Bon, je me suis quand même replongé dans ma ville de cœur, puisque bien évidemment, Lyon, être la ville, la capitale de la gastronomie, bien c'est aussi la cité de l'invention du cinématographe, l'une des inventions des frères Lumière, bien évidemment, Louis, né en 1862, excusez-moi, et Auguste, né en 1864, sont connus comme les précurseurs donc, du 7e art. S'ils ont amélioré et se sont inspirés des procédés qui se rapprochaient rapidement à l'époque de ce qu'on nomme aujourd'hui cinéma, eh bien, ils doivent sûrement leur ambition à un papa qui était à la base artisan menuisier.
0: Papa Lumière,
1: ouais. Je vais dire Antoine Lumière, il s'appelait. Mmh. Il était menuisier et il décide de quitter Paris pour la ville de Lyon et pour devenir photographe. Donc il s'installe à Lyon, il devient photographe et un métier qui fascinera les deux frères Auguste et Louis Lumière, qui dès qu'ils n'étaient pas à l'école, en fait, traînaient dans l'atelier du paternel pour apprendre les techniques en vigueur à l'époque. Alors rien d'instantané au 19e siècle, il fallait à peu près 30 minutes pour avoir un cliché. Quoi. Il y avait un temps d'exposition qui était long. Le patriarche réfléchissait déjà à une méthode pour créer une plaque sèche. En fait, c'est des plaques, il fallait les humidifier, qu'elles sèchent pour que le procédé se fasse et que ça reste. Et donc, le paternel réfléchissait déjà à une méthode pour réduire ce temps d'exposition. Les frères avaient compris l'importance des travaux d'un photographe anglais qui s'appelait Edward Muybridge, qui lui, soutenu par un millionnaire en Californie, qui s'appelait Stanford, avait réussi l'exploit de reproduire en photo le mouvement d'un cheval au galop. Donc il fait tourner en fait, des chevaux, et à chaque fois que le cheval y passe, il fait tomber une corde qui déclenche un appareil photo avec une plaque sèche, et donc il arrive à reproduire le mouvement du cheval. Ça prend pas moins de 4 ans hein, pour réaliser cette série de mouvements et pour avoir cette projection de mouvements. Il découvre que le cheval, en fait, il n'a pas les deux jambes qui se lèvent en même temps, qu'il n'a pas les quatre jambes qui se lèvent en même temps, qu'il y a deux jambes au début et ensuite ça s'inverse, qu'il y a toujours des jambes au sol, en fait, quand le cheval y court. Ils vont déjà voir, en fait, les frères Lumière, le potentiel quand ils découvrent ces travaux-là de Edward Muybridge. Ils découvrent le potentiel, en fait, de cela, c'est-à-dire créer une sorte de réalité photographique. Et ce qu'ils vont vraiment... Il y a eu d'autres personnes, en fait, qui sont arrivées entre-temps. Edison, qui réfléchissait déjà à mettre du son sur l'image. Il y a eu d'autres personnes qui ont fait des projections avec 20 images par seconde et tout ça. Donc, les choses... et les frères Lumière, eux, ont réussi à comprendre, en fait, qu'il fallait plusieurs images, de nombreuses images par seconde, mais il fallait aussi une sorte de temps d'arrêt pour que notre œil puisse s'habituer et comprendre ce qu'on voyait, en fait. Et sinon, pour créer un effet de réalité dans ce qu'on voyait. Ils vont donc être des grands inventeurs. Ils vont inventer la plaque sèche. En fait, ils vont réussir à créer une plaque sèche qui va les rendre très, très riches, qui va leur permettre, en fait, de développer un procédé qui va les amener vers le cinématographe. Ils vont créer donc... j'ai oublié 1800... j'ai un trou de mémoire, mais en tout
0: 1800
1: cas...
0: 1800 images
1: Non. 1000, je te parle de la date.
0: Ah, pardon.
1: En gros, la première... la première...
0: Il fallait une boutade, au mieux.
1: Non, la première projection a lieu le 28 décembre 1895, boulevard des Capucines. Au Grand Café, l'entrée coûte 1 franc. C'est assez cher pour l'époque, en fait.
0: Ah oui, pour l'époque.
1: Ouais. Et donc, c'est le cinématographe Lumière qu'ils appellent ça. C'est de la photographie animée. Ils ont loué la salle, le sous-sol de ce Grand Café pour 30 francs la journée. Et voilà, ils développent ce qui devient le 7e art, le cinéma. Ils vont créer à Lyon donc les premiers films, L'arroseur arrosé, la sortie de l'usine Lumière, l'entrée en gare de la Ciotat, plein d'autres petits films d'ailleurs qu'on peut découvrir par ailleurs. On peut aller visiter l'Institut Lumière qui est donc situé juste à côté de la maison des frères Lumière. Moi, je me souviens petit d'aller dans la salle de cinéma qui se trouve au sous-sol de la maison des frères Lumière, d'avoir découvert des films comme Dracula, des Frankenstein, des Jours de fête, des choses comme ça. L'Institut Lumière, c'est une cinémathèque, c'est un endroit magnifique avec une programmation mais vraiment excellente. C'est un endroit magique.
0: Des vieux films, surtout.
1: Pas que des vieux films, en fait, puisque aujourd'hui, il y a le Festival Lumière, donc tu vas avoir Spielberg qui va venir, Tim Burton, je crois, qui était à l'honneur cette année. Et entre autres, en tout cas, voilà, grande histoire du cinéma dans cette ville de Lyon.
0: Tu dis Festival Lumière, mais il y a aussi un Festival des Lumières, où c'est pas tout à fait pareil.
1: Ça n'a rien à voir du tout. Si je voulais en parler aussi, le Festival des Lumières n'a rien à voir. Le Festival des Lumières est en fait un hommage à la Vierge qui... je vais me tromper sur les dates, donc...
0: C'est plus vieux que les Frères Lumière. Hein.
1: Bon. À un moment où la peste envahit la ville de Lyon, les Lyonnais se mettent à prier la Vierge, et pour prier la Vierge, en fait, ils mettent des petits lumignons sur les fenêtres. Donc la tradition est restée depuis cette époque-là. Tous les 8 décembre, on met des lumignons sur nos têtes. Quand j'étais petit, eh bien, c'était la fête. On allait dehors, on prenait des lumignons. Tout le monde avait des lumignons sur la fenêtre et tout ça. C'était très mignon. Et aujourd'hui, c'est devenu la fête de l'électricité, on va dire. Avec 4 jours, plus d'un million de personnes qui viennent sur Lyon. Si vous y allez, allez-y le premier jour. Je crois que c'est le jeudi que ça commence. Sinon, c'est un peu compliqué de circuler dans la ville. Mais c'est un moment intéressant avec vraiment aussi des grosses compagnies. Moi, je préférais vous parler plutôt des Frères Lumière.
0: C'est sûr, surtout que c'est un peu lié avec ce qui va se passer bientôt.
1: On est toujours dans la thématique.
0: À Alès, parce qu'itinérance, c'est quoi aussi, festival.
1: Exactement, très prochainement. JP, il est
0: 19h55. Putain, on est mal.
1: C'est chaud, quoi. On n'a jamais le temps de faire tout ce qu'on veut.
0: Animal. On s'est fini par une petite chanson, se craque une chanson ou quoi?
1: Ouais, vas-y, je te laisse.
0: On se boule la chandelle par les deux bouts, comment ça?
1: Ouais,
0: c'est sorti, encore, c'est un vieux bazar, hein, sorti en 56 en Angleterre, interdite à la BBC. Interdite, donc autorisé à RGO, parce qu'on autorise tout. le disque a été un flop.
1: C'est pas forcément un gage de qualité, hein, si je peux me permettre.
0: Non, pas tout avec modération. enfin, c'est un titre qui ne fera pas décoller la carrière de Shirley Bassey, qu'on connaît mieux par Shirley Bassey ici, parce qu'on dit, normalement on dit Bassey, mais je ne sais pas où Bassey. Bon, qui connaîtra le succès plus tard avec les fameux James Bond, hein, Goldfinger.
1: Voilà, tout à elle. Fait, tout à fait, voilà.
0: Et donc, qui a une allumette pour la faire craquer? Ne dis pas que tout dépend. Qui veut m'aider à brûler ma bougie aux deux extrémités? Qui a une lumière cachée sous une clôture, sous un buisson? Qui veut m'aider à brûler ma bougie aux deux extrémités? Voilà, on va laisser. Ça, c'était en français, on va l'écouter en anglais.
1: Et on dit au revoir?
0: Ouais, on dit au revoir. Hein.
1: Bon, ciao les copains, c'était des bisous, hein. Dans l'oreille du Cyclope.
0: Ne voulez pas tout de parler debout quand même.
1: Ouais, spécial lumière, on vous laisse avec Shirley Bassey. Merci, merci JP.
0: Merci Jérém. À la prochaine. Hein.
1: Ouais, des bisous.
0: Des bisous.
1: Et restez dans la lumière.
0: Ah oui, il vaut mieux quand même. C'est mieux. On y voit mieux.
1: Ouais. Allez.
0: Bisous. 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

On se mettrait pas une petite quille? 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On va l'aérer un peu, on va le caresser.

Alors là, on est sur un cépage de muscadet, c'est un assemblage de folle blanche et de melon de Bourgogne. Ah ouais, Manu m'a appelé, il m'a dit ouais, il y a eu un gel. Ah bah 60%, hein, 60% de sa récolte qui est foutue. Hein. 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Hein. On fait avec les éléments de la nature. Hein.

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0: Attention, ce film n'est pas un film sur le cyclisme. Merci de votre compréhension.
1: Et puis je vous rappelle la principale information de cette édition, la disparition subite de Georges Abitbol, qui depuis plus de 15 ans portait officiellement le titre de l'homme le plus classe du monde. L'Amérique vient de perdre un de ses plus prestigieux ambassadeurs. Et maintenant, un petit peu de musique avec Alain Souchon.
0: L'homme le plus classe du monde meurt et ses dernières paroles, c'est « monde de merde ». ».

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0: 21h, l'heure pour vous de retrouver l'émission Frères de Chaussures, une émission présentée par Rémi Goujon, alias Fatshu. C'est une rediffusion.
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4: Bonjour à toutes et bonjour à tous, bienvenue à vous dans ce 15e numéro de Frères de Chaussures de cette 18e saison. Frères de Chaussures, une émission consacrée au rap français principalement, animée par moi-même, Rémi, votre serviteur, enchanté. J'essaye chaque semaine de vous faire découvrir ou redécouvrir des artistes que moi j'affectionne particulièrement, que j'écoute, qui titillent ma curiosité d'auditeur, bref, qui m'anime finalement. Parfois ce sont des one-shots et j'écoute plus jamais cet artiste, et parfois je découvre des artistes qui vont ensuite m'accompagner sur de longues périodes. Et donc j'essaye chaque semaine de vous présenter ces rappeuses et ces rappeurs, d'essayer de vous expliquer avec des mots les émotions qu'ils et elles me transmettent dans mon petit cœur et mon petit cerveau. Et d'ailleurs j'écoute des styles très différents parce que justement mes organes n'ont pas besoin de la même musique tout le temps. Et même si j'écoute que du rap, et ben j'ai parfois besoin d'écouter un bon gros Sefiu, mais d'autres fois un petit morceau de Ziné, parfois un bonbon Jul, et parfois du bon Krav Boka. Pour moi, ce n'est pas du tout antinomique, bien au contraire, et en fait, j'ai pas trouvé un style de musique qui propose autant de diversité que la rap musique, et c'est pourquoi j'aime ce style-là, et pourquoi j'aime vous en parler. Après, ne me faites pas dire ce que je n'ai pas dit. C'est aussi une musique qui a beaucoup beaucoup de défauts, qui a été récupérée par le grand capital, et du coup, évidemment, elle est pleine de contradictions, mais ni plus ni moins que la société complètement schizophrénique dans laquelle nous vivons. Voilà. Et faut pas croire que le rap a plus de défauts que nous, elle a les mêmes défauts, cette musique, et donc c'est peut-être aussi pour ça qu'on s'y retrouve, parce qu'on peut la critiquer. Si c'était une musique parfaite, ça se saurait, et si la perfection existait, ça se saurait aussi. On l'a vu dernièrement, par exemple, avec ce qui s'est passé avec Femme Togo, un artiste que j'avais diffusé dans mon émission, notamment un projet commun qu'il avait fait avec Petite Sœur en fin 2025, et qui dénonçait ce projet, notamment les violences sexistes, sexuelles, etc., pour finalement qu'il soit outé quelques mois plus tard, donc qu'on apprenne qu'il avait commis lui-même les mêmes horreurs de consommation de contenu pédopornographique, etc., et même des actes que lui-même dénonçait, donc voilà. Et quand moi je passe le morceau et quand j'écoute du Femme Togo il y a un an ou deux, évidemment on n'est pas au courant, et évidemment c'est quelque chose qui est horrible, et du coup on en revient dessus. Dans une moindre mesure, par exemple, il y a aussi tout un truc autour de Dizzy La Peste qui est devenu le chantre de la boboisation et de la gentrification de cette musique, qui a fait des déclarations horribles dans je sais plus quel magazine, genre Télérama je crois, lui qui disait à l'époque vouloir arrêter le rap en 2009, il aurait peut-être mieux fait de le faire à l'époque pour lui et pour nous, et évidemment il a une pignon sur rue avec ses tubes qu'il a fait avec Théodora ou Damso, ce qui lui a donné je pense à graille jusqu'à sa retraite, mais ça n'empêche pas que voilà, la vision qu'il a du rap et ce qu'il a des... enfin, comme il en a parlé dans cet article là, c'était vraiment horrible. D'ailleurs, si vous regardez à l'époque des émeutes de 2005, c'était à l'époque de Clichy, je crois que c'était Ziad Ebouna, la mort de Ziad Ebouna, il y avait eu une espèce de table ronde, mais sans table, une espèce de conversation à trois entre Joe Star, Écoué de la Rumeur et Dizzy La Peste. Et je vous conseille, elle est disponible sur YouTube. Je vous conseille de voir déjà comment à l'époque, en 2005, cette espèce de point de vue parti socialiste de Dizzy La Peste se faisait défoncer par Écoué. C'était jouissif. Voilà. Bref, la vie n'est pas un long fleuve tranquille, le rap non plus. Il y a la guerre partout, les inégalités n'ont jamais été aussi fortes dans le monde, le désastre écologique paraît de plus en plus inéluctable. Donc parlons pour l'instant de ce qui nous fait du bien, et en l'occurrence pour moi le rap, et le rap que j'aime. Voilà, et ça je peux le faire grâce aux nombreuses radios qui diffusent mon émission, et je les en remercie chaque fois encore beaucoup, beaucoup, beaucoup, parce que c'est pas évident d'ouvrir son antenne à un inconnu, et encore plus à un inconnu qui parle de rap, voilà, on sait jamais quelle connerie il va raconter, et finalement, je dois pas en raconter tant que ça, parce que ces radios continuent à me faire confiance, et donc je les en remercie encore, encore, encore grand merci. Radio Escapade, Radio Larzac, Radio Sommière, Radio Vassivière, Radio Grille Ouverte, Radio Coquelicot, l'autre radio... Radio Temps Rodez, Radio Calade, Radio Valois Multien, Couleur FM, Fréquence Mistral, Radio Alto, Booster FM, Radio Libre en Périgord, Frequenza Nostra, Radio Gemozo, Radio FM 43 et Fréquence Luz. Vous avez là donc les 19 radios, si je ne me suis pas trompé, qui diffusent cette émission régulièrement. Donc toutes ces radios sont écoutables évidemment sur Internet. Certaines le sont peut-être même sur la RNT, la Radio Numérique Terrestre. Renseignez-vous parce que ça va être le futur... la future révolution pour les radios, notamment les radios associatives. Et sinon, vous pouvez encore et toujours les écouter, évidemment, sur les ondes, dans vos petites voitures, sur votre poste radio, dans votre cuisine, etc., à l'ancienne. Et je vous encourage fortement, toujours, je vous le dis, à soutenir vos radios associatives, je vais y arriver, à aller creuser dans leur grille de programmes respectifs, parce que les bénévoles qui œuvrent sur ces antennes sont parfois bien plus professionnels, plus talentueux que d'autres qui sont payés pour parler dans les micros. Et puis il y en a pour tous les goûts, tous les thèmes, donc voilà, n'hésitez pas, renseignez-vous du côté de chez vous sur ces radios associatives, elles en valent vraiment la peine. Fin du petit édito de début d'émission, et place maintenant à la musique.
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On commence avec le morceau Odessa, c'est Aketo et Zek qu'on a retrouvé au micro et c'est sur une prod de Money Days. C'est extrait du projet de Money Days qui s'appelle Instinct au pluriel, un projet 6 titres qui est sorti le 27 février dernier, un projet dont vous vous doutez bien entièrement produit par le boss Money Days, beatmaker qui œuvre dans le rap français depuis plus de 15 ans maintenant. Il a produit un nombre incalculable de rappeurs. Il a produit pour un nombre, pardon, incalculable de rappeurs que j'affectionne tout particulièrement, des Furax, des Lucio Bukowski, des La Craps, des Okis, j'en passe et des meilleurs. Il a sorti des albums instrumentaux, il a sorti un album où lui-même rappe en 2016. Il a aussi sorti donc des projets où il fait toutes les prods et où il invite des rappeurs. Alors il en avait fait un énorme en 2021, projet qui s'appelait All Star Game, qui était en deux parties, parce qu'en fait c'était comme si c'était deux équipes de basket qui s'affrontaient, et c'est, je sais plus combien il y avait de morceaux par, il y avait plus d'une vingtaine de morceaux par projet je crois. Il y avait plus de 40 morceaux en tout, c'est sûr, et avec un nombre et donc une qualité d'invités complètement fou. Et là, donc, c'est, je crois, si je ne m'abuse, en tout cas, c'est que la deuxième fois qu'il revient sur un projet comme ça, c'est-à-dire un projet où il fait les prods et où il invite les rappeurs qu'il aime bien. Là, c'est plus petit, hein, 6 titres, mais toujours très qualitatif. D'ailleurs, voilà comment lui le présente sur ses réseaux sociaux. Il nous dit « J'ai fait un EP à l'instinct ». D'où le nom du titre, hein, sans trop me prendre la tête, et j'ai demandé à des rappeurs que je trouve super forts de poser dessus. Vous aviez déjà entendu deux extraits, Pêche à la truite de Léo SVR et Okis, et Sur la nappe de Curdy et Sti. On a eu un super accueil en faisant juste la musique que l'on aime, ça fait vraiment plaisir, merci à vous. Du coup, il y a quatre autres titres dessus, et c'est dispo sur toutes les plateformes. Voilà comment il présente le titre, le projet, pardon. Léo SVR et Okis et Curdy et Sti, je crois que je vous les ai passés dans les playlists. Curdy ST, c'est sûr, c'était dans la playlist, et Léo SVR et Okis, c'est sorti, Pêche à la truite, c'est sorti il y a longtemps, mais c'était passé, c'est sûr, sur ma playlist aussi. Mais à l'époque, quand c'est sorti ces deux morceaux, on ne savait pas encore, ou en tout cas, moi je ne le savais pas, qu'ils allaient être compilés dans un projet en entier. Et donc, en plus de ces deux titres que je vous ai déjà diffusés, il y a donc le titre Odessa, que je viens de vous diffuser avec Aketo et Zek, il y a un morceau de Eloquence, il y a un morceau de Greg et Oji Lounis, un morceau de Gigi et Kaba, et non. Et non, c'est une blague, c'était pas Kaba pour l'occasion, c'est Gigi, mais Jean Jass, donc rappeur belge, mais qui rappe avec le double. Donc on a quand même le double Greg et Oji Lounis sur ce projet, donc la scène montpelliéraine très très bien représentée. Et pour vous dire ce que j'en ai pensé, ben voilà, ben moi j'ai beaucoup beaucoup aimé, on retrouve la qualité de production évidemment de Money Days qu'on les connaît depuis bien longtemps. Moi ça fait un petit moment que je l'écoute, bah, depuis quasiment ses premières sorties sur YouTube 2010-2011. Il n'a plus rien à prouver à personne en termes de beatmaking, il continue à affiner son art en simplifiant, j'ai l'impression, ses prods, ou en tout cas pour que l'auditeur ait l'impression que ses prods paraissent de plus en plus minimalistes et simples, alors que même je pense que le travail de sampling doit être au moins aussi compliqué qu'à ses débuts, si ce n'est plus, puisque plus on en enlève, plus il faut trouver la substantifique moelle, n'est-ce pas? Mais après je suis pas beatmaker, donc je sais pas comment il bosse. En tout cas il fait des prods qui coulent tellement de sources que ça a l'air vraiment simple à faire. Et puis comme il le dit, en plus il invite les rappeurs qu'il trouve forts et donc il est content de composer pour eux, et donc force est de constater que le type a bon goût, parce que déjà les rappeurs qui sont présents sur le projet sont effectivement très balèzes. Il y a un beau mélange de générations entre les nouveaux, la scène de Montpellier, il y a aussi les Lyonnais, donc Léo SVR et Okis du 6-9, donc sur leur featuring Pêche à la truite. Okis pour qui Money Days a produit quand même deux albums, on va dire. Il y a eu un album Rêve d'un rouilleur, et après ils ont sorti les projets Crème, Double Crème, Triple Crème, qui ont fait un projet La Crème en entier, entièrement composé par Money Days. Donc là c'est pareil, eux ils commencent à bien, d'ailleurs je les avais vus en concert, je suis allé voir Okis et il y avait Money Days avec lui, et c'est vraiment excellent à voir sur scène, et c'est très très très très fort. Et puis il y a les plus anciens, donc Eloquence, Jean Jass qui est là depuis un petit moment, Zek dont je vous parle beaucoup, et la légende Aketo dont je parlais dans ma dernière émission pour le projet Grand Bazar, qui est véritablement un rappeur inoxydable. Pour revenir sur l'artisan de ce projet, donc Monsieur Money Days, j'ai relu une interview de lui qui était paru dans l'ABCDR du son, encore une fois eux, parce que c'est vrai qu'ils sont quand même très très forts sur les interviews. Excellente interview réalisée par Zo, qui est rédacteur en chef de l'ABCDR. Je vous conseille d'aller lire dans son entièreté l'interview, parce qu'elle est très très très conséquente, et ça déroule le projet, ça déroule la vie un peu chronologique de Money Days depuis l'arrivée dans le rap jusque bah, 2018, date de l'interview, mais il y a aussi la manière qu'il a travaillé, quelle machine il utilisait, tout ça, c'est vraiment très très complet. Et donc sur ses débuts, je vous lis l'extrait donc où Money Days nous parle de ses débuts, il nous dit « J'ai démarré la production en 99 ou 2000, je ne sais plus l'année exacte. Au départ, je rappais avec des potes, on n'avait pas de beatmaker et on posait sur des phases B quand on arrivait à en avoir. J'ai fini par obtenir un ordinateur, un vieux coucou, sur lequel j'ai démarré Hip-Hop EJ, un logiciel de création audio lancé dès les années 90 avec une volonté vidéoludique », nous dit l'auteur de l'interview. Money Days continue en disant « Je samplais le film The Killer avec un magnétophone, ce genre de choses, c'était vraiment n'importe quoi, mais ça m'a donné immédiatement la passion du beatmaking. J'avais un modèle,
Hell on Earth, qui m'avait vraiment choqué niveau production. Quand j'écoutais ce disque, je me disais, il faut que je fasse du beatmaking. Pendant des années, dans mon 78, les Yvelines, j'ai eu une activité qui n'était pas très linéaire. Certaines années, je produisais beaucoup, d'autres années, très peu. À partir de 2008, cette activité de production, qui était une passion, baissait vraiment. Au fur et à mesure des années, j'avais débranché les enceintes du salon, je ne touchais plus trop à tout ça. Puis, en me baladant sur Internet, au début des années 2010, je tombe sur aucun sens de l'indice. À l'époque, les 10 m'avaient mis une tarte de fou. C'était limite le seul groupe que je pouvais faire écouter à ma mère. Regarde les rimes! Alors quand je vois que l'indice revient avec Char du Gouffre à la production, ça me redonne une fibre comme si j'avais envie de produire pour lui en fait. Il ne le sait pas, il va le découvrir en lisant cet entretien, mais c'est vraiment lui qui, en revenant, m'a donné envie de reproduire. Au même moment, je m'apprête à rentrer dans une période de chômage, puisque je venais de bosser 2 ans et que je n'avais pas envie d'y retourner. Le chômage, c'est 23 mois maximum et j'ai décidé de les prendre. Le travail conventionnel et la hiérarchie, de toute façon, c'est pas mon truc. Je n'ai jamais passé plus d'un an et demi à 2 ans de suite dans une même entreprise, alors je me suis remis à produire, je me suis créé une page sur les réseaux sociaux, tout en continuant à produire et évidemment par le travail à m'améliorer. Un rappeur qui s'appelle Funky Armenico repère les productions que je mets sur internet, il décèle un truc dans ce que je fais, c'est avec lui que je sors finalement mes premiers sons, il me dit qu'un titre est prévu avec l'indice, et je lui passe la production qui deviendra La vie nous fume, où il est en featuring avec lui. Ils ont fait le morceau, ils l'ont clippé, et voilà comment ça a commencé pour moi. Donc voilà un peu l'histoire de début de Many Days, et puis ensuite, je vous l'ai dit, il va collaborer avec les plus grands noms du rap indé français, du rap underground, du rap boom bap de cette époque mythique du début des années 2010 où il y a eu un retour du boom bap en grâce avec évidemment les têtes d'affiche genre A995 mais aussi tous les Sentinelles, Paco, l'Exhaleur, Furax évidemment, enfin voilà, l'équipe de l'Animalerie, tout ça. Il y a eu vraiment vraiment une scène énorme, en plus c'était l'apogée de YouTube, donc c'est l'époque aussi où Many Days met des prods sur YouTube où la plupart des rappeurs débutants dont j'étais à l'époque se sont servis pour apprendre à rapper parce que c'était des prods boom bap ultra carrés. Et ultra, ça filait tout droit et donc c'était vraiment parfait pour s'entraîner et en même temps avec une qualité de sample déjà qui était très musicale et très très très forte. Il avait un espèce de collectif qui s'appelait Kids of Crackling avec d'autres très très bons beatmakers, Nizi, etc. Et donc voilà, pour ceux qui connaissent Many depuis ses débuts, dont je suis, évidemment, dès qu'on parle de Many Days, moi ça me rappelle cette époque-là du début des années 2010, l'avènement de YouTube, l'avènement du rap indé underground un peu, mais très boom bap. Et ce que les puristes regrettent, mais que moi je trouve qu'il existe encore aujourd'hui, il suffit juste de chercher un petit peu, si vous aimez que cette partie-là du rap, il y en a pour vous, il n'y a pas de problème. Donc voilà, le projet s'appelle Instinct au pluriel, c'est dispo partout, et donc je ne voulais pas l'affront de vous représenter Zek et Aketo, je vais en parler sûrement dans mes prochaines émissions, parce que je crois que Zek va revenir avec un album, et Aketo il est toujours plus ou moins là. En tout cas, ce qu'ils proposent tous les deux sur le titre Odessa, c'est aussi très très fort.

0: NPLG, mais à l'époque, ce morceau que j'avais proposé comme ça, comme un one shot, je ne savais pas hein, qu'il allait faire partie d'un projet plus vaste qui s'appelle donc Cui-Cui. Moi, c'est comme ça, en tout cas, que j'avais découvert cette rappeuse qui s'appelle Asfar Shamsi. Donc les morceaux qui composent l'album sont sortis il y a plus ou moins longtemps et elle les a regroupés sur ce projet-là. Si vous avez aimé comme moi ce que vous avez entendu, c'est-à-dire une personnalité de chanteuse, eh bien, je pense que vous serez conquis par ce projet. Moi j'aime beaucoup le côté mélodique et mélancolique qui se dégage de cette musique, de sa musique. Je qualifie beaucoup les morceaux de mélodique et mélancolique, j'ai l'impression, c'est des adjectifs que j'utilise souvent, mais c'est vraiment les deux qualificatifs pardon, qui me viennent spontanément. J'aime presque la naïveté même qui se dégage de sa musique, que ce soit sur la forme ou sur le fond. Enfin plus sur la forme. La forme paraît un peu naïve puisqu'elle a une petite douce voix, etc. Mais le fond est pas forcément naïf, elle raconte son vécu, sa jeunesse, sa vision de la société, son parcours dans le rap aussi, parce que ben, nous-mêmes nous savons qu'être une femme dans cette société patriarcale, c'est pas facile, et dans le rap, tout pareil. Pas plus ni moins, arrêtez. Bref, des choses assez classiques finalement, mais qu'elle interprète bien, je trouve, avec une voix même un peu nonchalante et presque un peu parlée sur les couplets. Et j'aime beaucoup justement l'alternance de ces couplets un peu parlés et les refrains très banger chantés, où pour le coup on a envie de nous de les gueuler à tue-tête. Et pour moi, ça a été le cas donc sur ce morceau 2006 que j'ai vu notamment il y a quelques mois quand il est sorti, qui avait beaucoup circulé sur TikTok, notamment grâce à un passage dans Planète Rap, malheureusement. Il y a encore cette mainmise de Skyrock sur cette musique, pas pour tout le monde, mais c'est vrai que ça aide, au niveau visibilité, bah, ça aide un peu pour péter plus vite, on va pas se mentir. Et pour en parler plus en détail de cet artiste Asfar Shamsi, je suis allé sur mon concurrent de France Inter. Oui, voilà. Allons-y, puisqu'elle a été invitée dans l'émission de Mehdi Maizi, et voilà la présentation qu'on a de cette rappeuse. Elle est née à Strasbourg en 1998, champion du monde, et après elle fait un morceau sur 2006 où on a failli être champion du monde, c'est rigolo quand même. Asfar Shamsi est une de ces artistes hybrides qui se nourrit autant de rap, Diams, Népal, Diziz, désolé, que de la pop ou de l'électronique. Passée par le conservatoire, elle a été révélée en mars 2025 avec le morceau 2006, créé à l'occasion d'un Planète Rap où elle était invitée par le rappeur Youssef Swatz. Puis tout s'enchaîne, une création saluée au transmusical, une boule noire et une maroquinerie complète. Asfar Shamsi est sur la bonne voie pour s'installer durablement dans le paysage musical français. Son pseudo signifie jaune solaire. Elle l'a trouvé lors d'un séjour à Beyrouth où elle apprenait l'arabe. Respect à tous mes Libanais et mes Libanaises en ce moment. Parce qu'en plus d'avoir cette voix sincère et lucide, c'est aussi une tête bien faite. Après des études en Sciences Po et des premiers jobs dans le conseil en politique éducative, Asfar Shamsi réalise que ce qui a du sens pour elle, c'est écrire, assembler des images, planter un décor. Ce sera celui de sa chambre où elle va tâtonner pour trouver un équilibre entre intime et politique, entre rap et pop, entre se dévoiler et se protéger. Douter tous les jours et lutter contre le désenchantement. Voilà pour cette partie France Inter, hein. Donc c'est très France Inter, ils sont contents parce qu'elle a fait Sciences Po et qu'elle a une tête bien faite. Évidemment, si elle n'avait pas eu son bac et qu'elle était à moitié teubée, ils aimeraient beaucoup moins. Et donc pour le site tsugi.fr, elle a répondu à la question très originale: pourquoi as-tu appelé ton EP Cui-Cui? Évidemment, on se demande. Et donc voilà la réponse de Asfar Shamsi. Elle dit: pour moi, c'est un peu à l'image du projet, très simple et spontané. J'aime bien les métaphores avec les animaux, je trouve que ça aide à parler des humains. L'oiseau, pour moi, représente la liberté. J'ai l'impression que le projet parle un peu de ça, de devenir adulte, de s'émanciper de plein de choses, d'être soi-même. J'essaye de faire une musique un peu plus optimiste et je trouve que dans le chant d'un oiseau, il y a ça. Il chante tous les matins, qu'il pleuve ou pas. C'est un peu comme le soleil qui se lève tous les jours. Il y a une espèce de certitude qui donne de la poésie et de la légèreté. Évidemment. Je ne peux que acquiescer à cette description et j'aime beaucoup les propos de Asfar Shamsi. Si vous avez kiffé, allez écouter le projet Cui-Cui. Elle a aussi d'autres morceaux et d'autres projets plus anciens. Et puis là, j'ai vu qu'elle était. Il y a une grunt qui vient de sortir, donc des vidéos grunt, c'est des vidéos où il y a des artistes qui viennent rapper et qui invitent des gens. Et là, c'était la grunt de Sheldon, qui est pour moi un sensei, qui est un des rappeurs que je préfère le plus sur cette scène rap. Et il a invité Asfar Shamsi. Et donc, je me dis que. Si elle a le tampon Sheldon, bah c'est que je me suis pas trompé sur le fait que j'aimais bien cette musique. Voilà, c'est un peu con, mais écoutez-moi, ça me rassure. Et donc elle rappe notamment: j'ai pas de lunettes de soleil, j'ai rien à cacher, ni la tristesse, ni le manque de sommeil, je suis venu cracher ce que j'ai dans l'abdomen, je suis sincère, je suis pas malhonnête.
1: C'est pour moi, c'est très très très important. Mais j'aspire plus maintenant à la tranquillité qu'à la sauvagerie.
2: Voilà.
1: Ça me bouffe.
2: Énormément.
1: Oui, ça me bouffe. Ça me bouffe. Voilà, c'est les choses qui minent.

Bavaz, Bavaz, Bavaz, Bavaz, le morceau s'appelle Vieux Fantôme et c'est Goon à la prod de Bavaz. Je suis obligé de vous en parler à chacune de ces sorties, je vous ai déjà expliqué. Voilà, venez pas me saouler. Dès qu'il y aura du Bavaz, il y aura moi qui diffuse du Bavaz, c'est pas compliqué. D'ailleurs, il était dans le projet Grand Bazar, mais j'ai préféré passer le morceau d'Aketo parce que je le trouvais très très fort, mais j'ai passé le Bavaz dans la playlist. Donc quoi qu'il arrive, un morceau de Bavaz, ça passe dans Frères de Chaussures, playlist ou émission. Donc, on vient d'écouter Vieux Fantôme, c'est extrait d'un projet qui s'appelle Bavaz, chapitre 0. Deux points, Chien Fantôme. La prod est de Goon. Sur ce projet, 6 titres, on retrouve un seul feat, et pas des moindres, puisque c'est l'américain Cannibus. Eh oui. Et à part Goon, au prod, on retrouve Nordinomook, Weston et Bavaz lui-même. Ce projet, figurez-vous qu'il l'a sorti uniquement sur son site internet à lui. Il n'est pas sur les plateformes, il n'était pas dispo sur YouTube, etc. Et il était en vente jusqu'à une date précise, et après, il l'a enlevé. Donc voilà. On part sur des nouveaux trucs, bon, pas marketing parce que je pense pas qu'il fasse ça pour le marketing, mais il fait ça pour vraiment voir qui sont les soutiens et qui va se procurer le projet, qui va mettre l'argent et tout ça. Donc voilà comment lui il présente ce projet. Il nous dit: morceau majoritairement écrit et enregistré entre 2007 et 2020, à une période où ma vie et ma vision n'étaient pas les mêmes. Un aperçu de l'espace où je me trouvais pendant mes 5 années de disparition. Chapitre 0, car le témoignage de ce que je fus est important pour la suite de l'histoire. Avant le Covid, avant les soucis judiciaires et personnels, avant la perte des proches, avant les remises en question progressives, Bazou existait encore. Voilà ce qu'il reste de ces dernières années. Bonne écoute. Et c'est assez rare pour être souligné. Parce qu'effectivement, moi, ce rappeur, je l'écoute depuis le début des années 2010, 2011-2012, quand il a pété un peu à l'époque, et il s'appelait donc encore Bazou. Ensuite, comme il le dit, il a disparu 2015-2020, il a disparu des radars, ou 2016-2021, enfin voilà, à peu près dans ces eaux-là, quoi. Disparu complètement des radars. Avant de revenir en force sous ce nouveau blaze, Bavaz, et sous une autre forme de rap aussi, beaucoup plus épurée, beaucoup moins boom-bap de l'époque, pour reprendre un truc un peu, beaucoup plus drumless de ce qui se passait en début des années 2020. Cette scène donc, où on ralentit le flow, on ralentit les prods sont beaucoup moins fournis, beaucoup moins rythmiques, et où vraiment toute la place est laissée au rappeur et à ses rimes. Et quand on sait comment écrit Bavaz, évidemment que c'est le style qui devait lui correspondre. En tout cas, moi, je trouve que ça lui correspond à merveille, ce retour en grâce avec cette nouvelle forme de rappeur. Et aussi avec un nouveau label, puisque à l'époque, il rappait pour le label Coffee Grinders, et maintenant, il est chez le Port de Saïgon, chez qui il sort tous ses projets, et qui a vraiment aussi une ligne et une direction, pardon, artistique qui me convient à merveille, tout simplement. Et donc, quand moi j'avais commencé à parler de son retour, parce que j'étais content de le retrouver, à chaque fois je disais anciennement Bazou, ou en tout cas je reparlais de cette époque Bazou, et je me rappelle, ou en tout cas je crois me rappeler, qu'il m'avait envoyé un message sur les réseaux en disant que c'était pas la peine de rappeler qu'il s'appelait Bazou et qu'il avait eu cette période-là. En gros, que maintenant c'était Bavaz et que nique sa mère le passé. Et je comprenais tout à fait, il n'y a pas de souci, et donc il voulait voilà, tourner la page. Et donc là, c'est de lui-même qui revient. Ben sur cette période qu'il a passée dans l'ombre, ces 5 années où on l'a perdu de vue et on l'a perdu des oreilles, où ça avait l'air plutôt sombre vu ce qu'il a l'air de dire dans les textes et donc la manière dont il est décrit. Et donc je trouve que c'est d'autant plus courageux à lui de revenir sur cette période, de remettre en lumière qu'effectivement il y a eu Bazou à l'époque, et que ben, sans Bazou il n'y aurait pas eu Bavaz, je suppose. Même si c'est l'analyse un peu de comptoir, hein, mais bon voilà, c'est comme ça. Et pour le côté rap, et ben voilà, ça reste. Là il dit que c'est entre 2007 et 2020 qu'il a fait les morceaux, et donc on voit que ça rappe très très très très fort, qu'il était. Il était déjà fort quand il s'appelait Bazou, il est toujours fort quand il s'appelle Bavaz, il n'y a pas de souci. Toujours une écriture d'une précision implacable, il rappe pas pour rien, il rappe pour faire mal, pour toucher ses auditeurs en plein cerveau, quitte à choquer parfois, et ça fonctionne à merveille. Je vais pas m'appesantir plus longtemps sur Bavaz parce que j'en parle à chaque projet et que j'en pense que, comme là il y a marqué chapitre 0, à mon avis il y a des chapitres 1, 2, et j'espère plein, plein, plein de chapitres qui vont arriver prochainement, et j'en reparlerai. Et je risque d'en reparler encore, il n'y a pas de problème. Donc branchez-vous sur Bavaz désormais, Bavaz. Je peux pas vous dire d'aller écouter le titre sur Internet parce que bah, il n'est pas dispo encore. Chapitre 0, Chien Fantôme, fallait être là quand c'était en vente. Il n'est plus dispo. Mais par contre, je pense qu'il y aura d'autres projets qui vont arriver, d'autres collaborations, d'autres featuring. Donc n'hésitez pas à suivre Bavaz.

Carlito en featuring avec Amnèse sur le son qui s'appelle Hip, comme le début de Hip Hop, H-I-P. C'est sur une prod de Cho Nguyen, c'est un single sorti le 14 février dernier par le label Gotham. J'avais parlé d'Amnèse il n'y a pas longtemps avec le morceau Millésime Rare, et j'ai déjà beaucoup parlé de Carlito qui est une légende de cette musique, le secret le mieux gardé de la mafia Quinfree, et oui, donc un rappeur qui l'a depuis très très longtemps. Mais du coup, je voulais en profiter pour parler de Gotham, justement le label porté par Cho Nguyen, aussi connu sous le nom de Cho Antidote, qui a bossé avec les plus grands, et qui avait déjà sorti le morceau Millésime Rare de Amnèse avec son label. Gotham, c'est donc une structure dont la partie la plus visible, c'est un magazine, dont le numéro 2 vient de sortir, il est disponible dans quasi partout, soit sur leur site, soit dans des kiosques. Alors je sais pas, suivant là où vous habitez, si votre buraliste a commandé ces revues, sinon vous allez sur Revue Gotham et vous pourrez le commander en ligne. Et donc il y a Nico de l'ABCDR du son qui a écrit sur le sujet, voilà ce qu'il nous en dit. Il n'y a pas toujours un lendemain, mais ici il y a bien une suite. Le magazine Gotham s'offre ce lendemain un second numéro dans la lignée de son aîné. Il s'inscrit à la fois profondément dans le présent, dans le tumulte de l'époque, mais aussi avec le prisme de moments et de figures choisies dont les faits d'armes résonnent surtout au passé, ou qui se sont éloignés des projecteurs. Libre, indépendant et singulier. Porté par un petit collectif, qui mêle intérêts communs et histoires éparses, Gotham creuse les sillons de la quête d'identité, des identités. Un multiculturel qui mêle origine, immigration et influence, avec un regard affûté sur la décolonisation. Tout ça en faisant la part belle au visuel, sous différentes formes et styles, avec l'œil avisé de Cho, activiste au long cours. Créer, c'est faire des choix, c'est aussi prendre la parole, c'est parfois résister et surtout vivre. À ce titre, Gotham semble célébrer cette belle formule « Aimons-nous vivants ». Et célèbre ses légendes, nos légendes. Celles qui sont encore parmi nous et celles qui sont passées de l'autre côté. En ouvrant ses pages à Lucien Papalou, Colt et Kenzie, figure tutélaire par excellence, Gotham célèbre à la fois la rareté et l'excellence. Tout en affirmant un peu plus sa singularité salvatrice, il ne s'agit pas d'occuper l'espace comme on tiendrait un terrain, plutôt d'avoir de la mémoire, des références assumées et d'assumer un acte de résistance. Retrouver Kenzie, dont les mots sont très rares, c'est se remémorer et célébrer sa brillante insolence restée sans égale. Extrait choisi. Pour moi c'est simple, si la passion m'attire dans un projet où l'argent gagné ne suffit pas à payer les aspirines, j'arrête. Pour toutes ces raisons et pour d'autres, Gotham, deuxième du nom, auquel a d'ailleurs participé notre cher Raphaël Dacruz, mérite attention et soutien. Une contre-attaque alternative à une époque où le bruit est omniprésent et la curation un essentiel sous-estimé. Pour se procurer ce bien bel objet, ça se passe toujours sur le site dédié. Enfin, pour ne rien gâcher et surtout parce que la musique doit toujours prendre le dessus sur tout le reste, l'équipe Gotham vient de sortir sa propre radio, une plateforme pour faire tourner à l'infini le sillon et nous placer tous, toutes dans les meilleures ambiances. Voilà la description sur l'ABCDR du son. Donc, je vous le disais, Gotham, c'est une revue. Il y a aussi donc cette radio, il y a aussi le label sur lequel donc, il développe notamment cet artiste Amnèse qu'on vient d'écouter en featuring avec Carlito, qui est très très forte, et Carlito qui est très fort, mais ça on le sait déjà aussi, et peut-être d'autres artistes prochainement. Il y a tout un petit monde qui gravite autour de ce label Gotham, donc il y a le soutien de Carlito évidemment qui a accepté le featuring, il y a Rossé aussi qui est jamais très loin, et il y a donc tous les grands artistes qui ont bossé souvent, enfin qui ont gardé en tout cas un lien avec Cho, parce qu'il a bossé quand même avec des gens très très forts au niveau des visuels. Il l'a fait pour Kazé, Virus, La Rumeur, Némir, et j'en passe, c'est des meilleurs. Et donc voilà, c'est lui qui est derrière ce projet là et j'imagine qu'il a dû garder, j'espère, dans son carnet d'adresse quelques noms pour venir peut-être participer à cette Radio Gotham, venir faire des petits articles. Il y avait Samir Hamad qui avait bossé sur un article sur The Wire dans le premier numéro. Enfin voilà, il y a plein de gens qui gravitent autour de cette nouvelle entité Gotham. Donc longue vie à Gotham, longue vie à Cho. Et j'espère que je pourrai vous en reparler pour le numéro 3.

Place à Eclose maintenant, le morceau numéro 5 avec le morceau 21 grammes, 21G, pardon. Mais je suppose que c'est pour 21 grammes. Je sais pas d'ailleurs. Je me suis pas posé la question. 21G, en tout cas c'est comme ça qu'il s'appelle le morceau. C'est Eclose qui rappe et c'est sur une prod de Baptiste Masson et Quentin Fouché. Et d'ailleurs c'est un morceau qu'elle a coécrit avec Vince, Vince rappeur de Montpellier, du Waza Crew, et Clément Diarra. Voilà. Pour être très complet sur ce morceau 21G qui fait partie donc du dernier album d'Eclose qui est sorti le 27 février dernier. C'est un 12 titres qui s'appelle 10 000 heures. On retrouve deux featuring, Eva Lamarca et Less. Et au prod, on retrouve en plus des deux producteurs déjà cités, il y a Daran, Malco, Rulio et Stu. Et voilà, pour cette rappeuse désormais marseillaise qui continue donc de creuser son sillon qui lui est propre et dans ce genre qui lui est propre et qu'elle est une des seules à développer en France, très à cheval entre rap électro, voire hyper pop, parfois je trouve. En tout cas, c'est rap électro très très fort. Elle le fait de mieux en mieux et j'ai vraiment l'impression, en tout cas pour mon ressenti personnel, que c'est désormais dans ce style-là qu'elle compte s'épanouir. D'ailleurs, elle multiplie les collabs avec des producteurs qui sont carrément des producteurs plutôt art tech ou en tout cas très électro, ben Less qui est sur le projet là, c'est, je crois bien que c'est une DJ très électro à la base, et je trouve que cette fusion fonctionne toujours à merveille. Elle a eu un coup de projecteur dernièrement avec sa participation à une émission de télécrochet qui s'appelle Nouvelle École sur Netflix, vous avez peut-être entendu parler de cette émission, dans laquelle, pour le coup, elle n'a pas laissé le public indifférent, parce que ben, elle en a parlé après, mais ça a été monté et diffusé de telle manière qu'elle est passée pour quelqu'un d'une personne assez hautaine, et du coup elle s'est pris une vague de haine sur les réseaux sociaux comme seule cette poubelle de l'internet sait le faire, et c'est là qu'on voit encore la capacité de connerie d'une foule anonyme débile, et ça fait bien bien flipper, hein, n'est-ce pas? J'espère qu'elle va s'en remettre pour avoir vu quelques réactions qu'elle a eues, des interviews où elle en parle, etc. Heureusement, elle a quand même une fanbase très présente qui la soutient, et puis elle-même, elle a la tête sur les épaules de ouf. Je trouve qu'elle est pas, elle est vachement consciente de ce que cette industrie de la musique peut apporter, et surtout peut t'enlever et peut te faire mal, en fait, concrètement. J'espère qu'elle va pas se laisser toucher par cette bande d'abrutis, mais forcément que ça impacte le moral quand on prend ce truc-là. J'espère qu'elle va pouvoir passer outre. En tout cas, elle a sorti ce projet, donc 10 000 heures. Il y a une tournée qui va avec, il y a une boule noire qui va arriver, si je me trompe pas, à Paris. Elle a eu le droit à un article sur le site de Libération écrit par Brice Bossavi, qui est aussi un collaborateur de la BCDR du son. Et voilà ce qu'il écrit sur Eclose. Il nous dit: longtemps, le rap et les musiques club se sont ignorés en France, préférant même s'opposer le plus souvent. Un constat particulièrement frappant durant les années 2000, on se souvient du Fuck la techno, c'est de la musique de drogué qui avait été lancée par Rohff en 2004, mais qui n'est plus le même aujourd'hui. Eclose est sans doute un des exemples de cette récente évolution. Active depuis 5 ans, cette jeune artiste installée à Marseille mélange les sonorités abrasives des musiques électroniques avec les mots acérés du rap, sans que jamais l'un ne prenne le pas sur l'autre. Élevée au son du rap du Sud et des freestyles hip-hop, la jeune Marseillaise a ouvert ses morceaux au fil des EP pour progressivement se rapprocher de la musique électronique. Une mue qui a commencé à se faire remarquer en 2024 sur sa mixtape Emotional Badass Bitch et qui s'annonce encore plus évidente sur son futur premier album intitulé 10 000 heures. 12 titres attendus fin février, où la rappeuse affirme sa recette à mi-chemin entre rythmique techno, sur le morceau Dégain les sèches par exemple, mélancolie sous autotune sur le morceau Jeep, et couplet rappé avec précision sur le morceau Ni le talent ni la chance, tout en racontant ses doutes et son parcours aux airs de montagnes russes. Sans jamais choisir entre les genres, Eclose livre un premier album hybride qui semble autant déclarer sa flamme au rap qu'à la techno. Comme si à travers ces morceaux, la Marseillaise tentait de montrer avec réussite que ces deux genres autrefois éloignés avaient tout pour se rencontrer. Et effectivement, moi en tout cas sur le projet 10 000 heures et puis sur cette direction artistique qu'a pris Eclose depuis quelques années maintenant, je trouve que ce mélange fonctionne à merveille, et surtout quand c'est Eclose qui le fait, soyons clairs.

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La petite découverte de ce mois-ci, et c'est grâce à Cécile que je salue, big up Cécile, qui m'a envoyé un message sur Insta avec un lien pour aller écouter cet artiste qu'on vient d'écouter, Omar Paco. Elle me dit, c'est un pote à moi de New York qui rappe, et donc je suis allé écouter, et j'ai beaucoup aimé, c'est pourquoi j'ai voulu vous le proposer à l'écoute. Omar Paco, que je ne connaissais pas du tout, hein, donc là on a écouté le morceau qui s'appelle Lefnar, et c'est Désordre à la prod. Je suis allé lire sur les réseaux ce que je pouvais vous trouver comme info sur cet artiste, et donc j'ai fait un espèce de florilège de ces différentes biographies que j'ai trouvées. Donc on apprend qu'il est membre fondateur d'un groupe qui s'appelle Genoxy en Algérie. C'est un duo qu'il a formé à Bab El Oued, un quartier populaire d'Alger. C'est sur le Walkman de son grand frère à l'époque qu'Omar Paco écoute ses premiers classiques, IAM, NTM, Funky Family, Kery James ou MBS et Intik à l'époque. À la veille de son arrivée en France, il prend une nouvelle direction et évolue désormais en solo. Omar Paco, nous dit-on, est un artiste engagé et déterminé qui aime nous entraîner avec lui dans son univers populaire. Il parle de son pays, l'Algérie, si proche et si lointaine de la France. Il évoque aussi l'innocence de son enfance pendant la décennie noire des années 90 là-bas, de la vie en exil et des soulèvements populaires récents. Ses textes sont écrits en français et en arabe, et c'est le mélange des deux langues qui font l'originalité de cet artiste. Le métissage musical fait partie intégrante de son concept créatif. Ça, c'est ce que nous dit donc une des biographies que j'ai lues sur sa page YouTube. Donc, il nous parle un peu plus de cet album dont est extrait le morceau Fnar qu'on vient d'écouter, Lefnar, pardon, qu'on vient d'écouter. Et il nous dit donc que ses textes explorent des thèmes profonds comme l'exil, le métissage culturel, la quête d'identité, naviguant donc, on l'a dit, avec audace entre le français et l'arabe. Sa rencontre avec le talentueux beatmaker Désordre en 2018, facilité par Dadou, a marqué un tournant. Depuis, ils ont sorti plusieurs singles, consolidant une collaboration fructueuse, et donc leur nouvel album Ajigiba est le résultat de cette synergie créative. Un album 8 titres dans lequel Désordre a pris en charge toutes les productions, le mixage et le mastering, tandis qu'Omar Paco a apporté ses textes poignants et son interprétation. Hadji Giba propose des sonorités innovantes et offre une narration puissante des luttes et des espoirs qu'il partage, délivrant un projet, riche et engagé. Voilà pour la description de l'album. Effectivement, c'est un projet qui est sorti en 2025 à Hadji Giba, vu que moi je connaissais pas, ben j'en parle maintenant, mais c'est pas grave, il est toujours disponible partout. Moi, je trouve que, comme on parlait de mélange des genres entre rap et électro, le mélange des langues dans le rap, ça marche toujours très très bien aussi, parce qu'en fait, on se rend compte que, contrairement à ce qu'on peut penser, il n'y a aucune langue dans laquelle c'est moche de rapper. Et le franco-arabe, je trouve que ça marche toujours, toujours à merveille, mais vraiment très très fort. Moi, j'écoute beaucoup aussi un mec qui s'appelle Mehdi Blackwin de Marseille, qui rappe en arabe et en français. Mais même à l'époque, des trucs plus mainstream tunisiano qui le faisaient de rapper en rebeu, etc. Et je trouve que ça marche toujours très très bien. Et puis là, les prods sont aussi fonctionnent de merveille avec ce mélange des genres. Je trouve que les prods de Désordre sont très très fortes. Voilà, il aborde, comme on l'a dit là, des thèmes qui lui sont propres, notamment pour un mec qui a grandi en Algérie et arrivé en France après. C'est évidemment des thèmes très politiques, mais très bien écrits. Donc merci Cécile pour cette belle découverte. C'est Omar Paco, Omar Paco, voilà. Le projet, c'est donc Hadji Giba qui est disponible partout. Et maintenant que je le suis, j'essaierai de vous en parler s'il y a d'autres projets qui sortent prochainement.

0: On finit avec une artiste que j'ai déjà passée il n'y a pas très longtemps dans l'émission, mais je suis vraiment tombé sous le charme de sa voix, de ses sons, de son style, et je voulais vous proposer à nouveau d'un morceau d'elle. C'est Samara Sin dont on parle. Samara, plus loin, Sin, C-Y-N. Le morceau qu'on vient de passer, c'est What Will They Say. C'est sur une prod de Avery et Tiana Kruskic. Et c'est un single qui est sorti le 12 décembre dernier. Voilà, moi j'aime toujours autant son flow, son groove, sa voix. Je sais pas, il y a un truc à la fois très, très apaisant et très dynamisant. Un truc très solaire, mais aussi très sombre. Et puis voilà, un espèce d'accent qui avait des sonorités très rondes. Et ça marche à merveille sur ma petite personne et sur mon petit cerveau. Et on va retourner sur France Inter pour vous lire une petite chronique qu'ils ont consacrée à Samara Sin sous la plume de Marion Guilbeault. Elle nous dit « L'histoire de Samara Sin commence à Murfreesboro, dans le Tennessee, dans une famille de militaires qui déménage régulièrement aux quatre coins du pays. Une adolescence mouvementée qui permet à la jeune Samara Anderson, a.k.a. Samara Sin, d'emmagasiner des images de partout. Elle s'est fait la tchatche et une place dans les open mic avec un flow très fluide et qui fusionne chant et rap. » Fusion, c'est le credo de cette fan de Laurie Neal et d'Erykah Badu, qui sait et qui adore non seulement mélanger les genres, mais les emmener un peu plus loin dans le futur. Alors, qu'est-ce qui fait la différence entre les autres rappeuses du moment? Outre sa pointe d'accent sudiste et son argot de la côte ouest, c'est son humour et son talent de narratrice. Samara Sin sait transformer ses confessions personnelles en expériences universelles. Ici, elle raconte combien il est important de prendre soin de soi-même avant d'aller s'occuper des autres. Comme sa consœur et principale rivale Doechii, Samara Sin symbolise cette génération d'artistes qui tient à comprendre comment fonctionne l'industrie musicale pour mieux lui imposer son tempo. Elle ne cherche pas à plaire à tout le monde, mais à être le plus alignée possible avec ses valeurs. Elle a déjà écrit sur les violences policières, le racisme, et le morceau « What Will They Say » est un dialogue intérieur entre une Samara Sin qui veut parler, dénoncer, réagir face aux injustices, et une autre, plus lâche, qui préfère préserver son confort, quitte à s'éloigner de son humanité. On vous laisse deviner laquelle des deux gagne à la fin. Voilà pour la petite chronique de donc Marion Guilbeault sur France Inter, et voilà, si ça vous a plu, allez écouter Samara Sin. Elle lâche pas mal de singles en ce moment, et je pense qu'on aura le droit à un format long, j'espère en tout cas, pour cette année 2026. Et voilà, moi j'aime beaucoup, beaucoup cette artiste. Désolé pour le bip-bip derrière, c'est des choses qui arrivent, j'enregistre de chez moi, et des fois il y a des bip-bip, des alarmes qui se déclenchent, je pense que c'est pas grave. En tout cas, c'est la fin de cette émission, c'est la fin de ce 15e numéro de cette 18e saison de Frères de Chaussures. Merci beaucoup à vous de l'avoir suivi. Je vous rappelle qu'on émission est disponible sur le blog Arte Radio. Vous pouvez aller télécharger ou l'écouter en ligne directement là sur ce blog-là. Vous pouvez évidemment m'envoyer des messages, que ce soit sur Instagram, sur Arte Radio ou en passant par les radios sur lesquelles vous m'écoutez. N'hésitez pas, moi ça me fait toujours plaisir de vous lire et de vous répondre. Et puis, continuez à écouter du rap parce que cette musique est vraiment très très bien. Moi en tout cas, je vous dis à la prochaine pour toujours plus de bon rap, bien sûr.
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Il est minuit. Minuit.

0: là-bas.
1: Ah, j'ai dit, t'endors pas, Fredo. On a encore de la route à faire.
0: En fais pas, j'ai fait la pause café et je peux tenir le choc jusqu'à Montélimar.
1: Faudrait qu'il n'y ait pas de brouillard.
0: On verra bien. Et en attendant, mais toujours route de nuit. Ça nous fera passer le temps.
2: 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Et maintenant, amis routiers, un peu de musique. Nous allons écouter le premier mouvement du Quatuor numéro 6 en si bémol majeur opus 18 de Ludwig van Beethoven.
1: Tu diras ce que tu voudras, Fredo, mais dans cet Allegro de Beethoven, eh ben, on sent encore vachement l'influence de Mozart.
0: Bah, faut dire que c'est la période charnière de l'évolution beethovenienne.
1: Bon, je suis d'accord avec toi, Fredo, mais avoue que c'est plus sensible dans l'Allegro que dans l'Adagio, hein. C'est en filigrane, quoi.
0: Bah, par le fait, c'est sa deuxième manière à Beethoven. Dans le premier thème, il fait un large exposé. Alors forcément, dans l'Allegro Manon Troppo, quand le premier violon et le violoncelle, ils attaquent à l'unisson, eh ben, on sent déjà que ça va s'épanouir en contrepoint.
1: C'est vrai ce que tu dis, Fredo.
0: Tu sais, comme le disait Delacroix, dans le Beethoven des Quatuors, on respire déjà la mélancolie qui trahit un feu intérieur. Il n'a pas fini de faire du slalom avec son scotter, celui-là.
1: Oh, dis donc, les deux roues, faut se les doigts, Fredo.
0: Oh, c'est pas vrai. Tiens, écoute le pianissimo, dis, si c'est enlevé.
2: Nous interrompons ce quatuor, amis routiers, pour vous rappeler que Beethoven ne connaissait pas la gamme. Oui, il ne connaissait pas la gamme des camions Souchbir, bien entendu. Et souvenez-vous, camions Souchbir, un vrai plaisir.
1: Oh, tu sais qu'ils commencent à nous bassiner avec leur publicité, hein.
0: Oh, t'as raison. Nous en coupé juste au moment de la montée chromatique. Ouais, le plus beau passage.
1: Bah, je pense bien, c'est le passage en la bémol mineur.
0: Ouais, ouais.
1: Deux altérations à la clé.
0: Exactement.
1: Enfin, c'est comme ça, c'est comme ça.
0: Ouais, ouais.
1: Tiens, c'est du Bach maintenant.
0: Bah ouais, c'est du Bach. C'est pas du Verschuren. Qui c'est qui joue là? C'est François Chombier, ça, hein.
1: T'as vraiment pas de feuille. Oh. Hein. François Chambier. Mais tu reconnais pas la tête, c'est Adrien Flambard. Ouais. Bah, Chambier, il joue plus d'ailier dans les aigus.
0: Ouais, t'as peut-être raison.
1: Bah, je veux.
0: Tiens, samedi dernier, j'ai de nouveau emmené les mômes à Saint-Louis des Invalides pour entendre Dupré.
1: Oh, il est bien Dupré, hein.
0: Ah ouais.
1: Oh, mon vieux, il fait le poids, Dupré, ouais, hein. Ouais. Moi, je trouve qu'il a une bonne persistance rythmique.
0: Ah ouais,
1: hein. Ouais. Mais tu vois, il y a un truc qui me chiffonne chez Dupré quand même. Comme dit Gavotti, il est bien et il sait pas se servir de la pédale. Tu sais, Gavotti, c'est un connaisseur.
0: Ouais, ça, des fois, il a la registration touffue. Mais quand il a un bon instrument, comment qu'il se défend? Tiens, l'année dernière, avec Memen, on est allé l'écouter à Notre-Dame. Il nous a fait chialer. Il les éteindra pas, ces phares, cet abruti?
1: Oh, le salaud.
0: Ça va pas la tête, non? J'y ai dit.
1: T'es pas fatigué, Fredo? Tu veux pas que je te reprenne un peu?
0: Penses-tu, tu peux roupiller si tu veux.
1: Oh non, bah maintenant que tu m'as causé, j'ai plus sommeil. Je vais lire un peu, tiens.
0: Qu'est-ce que c'est que tu lis?
1: Peggy. Le français du livre.
0: C'est chouette, Peggy, hein?
1: Bah, je vais te dire surtout, c'est pas lassant, hein? C'est Tutur qui m'a donné ce bouquin. Tu connais Tutur?
0: Bah, je vois pas. Non.
1: Tutur, le grand rouquin qui fait Paris-Strasbourg avec son 12 tonnes.
0: Ah, ouais, ça y est.
1: Dans un routier, j'y avais réparé son démarreur. Et ben, pour me remercier, il m'a filé tout payé.
0: Ça, il s'est pas foutu de toi. Hein.
1: T'as raison, tout ce volume. Qu'est-ce que je me régale.
0: Dis donc, Bébert, tu serais chouette, tu sais ce que c'est que tu ferais?
1: Non.
0: Tu m'en lirais un peu tout haut.
1: Si tu veux.
0: Ouais.
3: Je suis la servante du Seigneur, dit Jean la Pucelle. Je suis frêle comme le roseau caressé par les vents. Je suis un ciboire redressé vers le royaume des ombres.
0: T'interprètes bien Peggy, bébé.
3: Je marche pieds nus vers toi, éternel. J'use mes pieds sur la pierre des chemins. Sur la route de tes cathédrales, j'écorche mes mains aux épines dressées vers ta sérénité. Je suis le calice de ta douleur, ô roi céleste.
1: Eh ben, qu'est-ce qui t'arrive, Fredo?
4: C'est tellement triste, ton pays, disait.
1: J'ai choisi le passage le plus marrant.
4: Non, mais il vaut mieux que t'arrêtes parce que je vois plus clair, hein?
1: Ben, mais j'y suis là.
4: Excuse-moi, ça va me passer, mais il faut que je me ressaisisse, c'est tout. Bon, il vaut mieux que t'arrêtes, voilà.
1: Oh, ben mince alors. Oh, ben mince. Oh. Fredo.
0: Oui.
1: Tu m'aimes?

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Embarquez la famille et les amis pour un week-end où vous allez rêver les yeux grands ouverts. 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

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Il est 1h. Une heure.

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Oui, c'est con ça. Quelqu'un d'autre ? Plaît-il ? Oui, c'est bien con ça. Est-ce que quelqu'un a une autre proposition ? Oui. C'est pas inintéressant, ça. Oui, bon bah, je vais enchaîner alors. D'accord, j'y vais.

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Il est 2h. Deux heures.